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3: Bonjour à tous. Aujourd'hui, gros plan sur Raphaël Lancré-Javal. Raphaël Lancré-Javal, né en juillet 1969, est un entrepreneur et un investisseur à la tête de multiples sociétés. Mais c'est son histoire d'amour avec Laura Smet, rencontrée en 2013, qui va le mettre sur le devant de la scène. Le couple apparaît en public lors du festival de Cabourg en juin 2014. Sur Instagram, Laura publie quelques posts où elle lui déclare sa flamme. Raphaël se révèle un soutien sans faille pour sa compagne lors de la maladie de son papa et le décès de celui-ci. Il est à ses côtés d'ailleurs à la Madeleine et à Saint-Barthélemy lors de l'enterrement. En mars 2018, le couple s'associe afin de fonder la société de production Frégate qui produit notamment Thomas, le court-métrage de Laura Smet. Côté vie privée, Raphaël est le papa d'un garçon. Le 1er décembre 2018, il se marie avec Laura Smet. Le 15 juin 2019, le couple s'unit religieusement au Cap Ferret. De nombreuses photos de la cérémonie sont retransmises sur Instagram, dont celui de Nathalie Baye. Le 15 juillet 2020, lors d'une interview, Laura Smet annonce sa grossesse. Le 7 octobre 2020, l'actrice donne naissance à un garçon prénommé Léo Jean Didier. On se retrouve très vite avec d'autres infos.
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4: Bonjour à tous, dans l'actualité musicale du jour, on connaît la date de sortie du prochain album d'Ariana Grande. Ariana Grande lancera en juin également sa tournée Eternal Sunshine. L'été s'annonce donc radieux pour les fans d'Ariana Grande. En plus d'une tournée cet été, la chanteuse âgée de 32 ans a dévoilé la sortie de son nouvel album. La star a partagé sur ses réseaux sociaux plusieurs images de son 8e album studio qui sera composé de 12 titres au total. Mon nouvel album arrive, a-t-elle écrit dans la légende d'une courte vidéo postée il y a quelques jours. L'ambiance promet d'être sereine et joyeuse, si l'on en croit une photo d'elle en noir et blanc où elle apparaît souriante, les yeux fermés. Ariana Grande a partagé d'autres posts dont l'un annonce donc le titre et la date de sortie de ce nouveau projet musical. Il sortira le 31 juillet. L'album déjà disponible en pré-vente dans différents format sur son site internet en plus de produits dérivés. Ariana Grande partira également en tournée dès le mois de juin prochain pour son Eternal Sunshine Tour qui porte le même nom que son précédent album sorti quant à lui en 2024 et pour lequel elle n'avait pas fait de tournée. On se retrouve très vite avec d'autres actualités musicales.

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1: Bonjour à tous, dans l'actualité, objets connectés, la prochaine révolution industrielle sera visuelle. Dans de nombreux secteurs, la vision assistée par ordinateur permet déjà d'analyser des images en temps réel pour automatiser par exemple des inspections, détecter des anomalies et accélérer la prise de décision. Avec en prochaine étape en ligne de mire de décision, avec en prochaine étape donc cette décision automatisée. On parle beaucoup d'intelligence artificielle capable d'écrire, de parler ou encore de générer des images, mais une autre évolution plus discrète pourrait transformer profondément l'économie, l'intelligence artificielle qui observe le monde réel. Pendant longtemps, l'IA a en effet surtout traité du texte, des chiffres ou encore des bases de données. Aujourd'hui, elle commence donc à interpréter ce que captent les caméras. Cette technologie appelée vision par ordinateur repose sur des modèles de deep learning, principalement des réseaux de neurones convolutifs, et plus récemment des architectures de type vision transformer, appelées VIT. Ces modèles sont entraînés sur des millions d'images annotées et permettent donc à des systèmes d'analyser automatiquement des images ou des vidéos pour reconnaître des objets, détecter des défauts ou même comprendre une situation. Autrement dit, la machine apprend à regarder et à interpréter ce qui se passe dans le monde réel. Dans de nombreux secteurs, cette capacité ouvre des perspectives concrètes. La gestion de flotte automobile en constitue un exemple accessible lorsqu'un véhicule est restitué. Des pipelines d'inférence exécutés en edge computing ou encore dans le cloud analysent automatiquement les images capturées pour détecter rayures, bosses ou encore défauts de peinture. La puissance de la vision assistée par ordinateur tient donc à sa capacité de généralisation à tout environnement où une caméra peut observer un processus. L'un des apports stratégiques de la vision par ordinateur est qu'elle ne se limite pas à identifier un défaut. Elle déclenche une action, une anomalie classée sur un modèle de classification multiclasse peut générer automatiquement un ticket, activer une commande dans l'ERP, déclencher également une approbation ou alerter une astreinte. Pour les équipes IT, cela soulève donc une question d'architecture concrète. Comment exposer ses capacités de vision à l'échelle de l'organisation? Si la vision par ordinateur permet déjà d'analyser et d'identifier des anomalies, elle s'inscrit progressivement dans des architectures systèmes plus larges. Imaginons par exemple une chaîne complète, une caméra détecte une pièce défectueuse sur un véhicule ou un équipement. Le module de vision par ordinateur analyse donc cette image, classe l'anomalie et publie un événement dans un bus de messages. Ensuite, un autre logiciel orchestré via une plateforme d'automatisation déclenche alors automatiquement une commande de pièces de rechange. La livraison est planifiée et un robot ou un système automatisé effectue directement le remplacement. On se retrouve très vite pour vous parler d'autres objets connectés.

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Bonjour. Denis, heureux de vous réveiller encore ce matin pour cette courte semaine, mais on sera là jusqu'à vendredi matin, bien sûr, pour le son du grille-pain. Ce matin, on va parler des infirmières, on va parler des seins de glace, on va parler de genoux, et voir qu'à une époque, on ne rigolait pas des genoux. On va parler d'un job peut-être de rêve, et puis bien sûr, on va embrasser les Achilles, puisque c'est leur fête aujourd'hui. Bon mardi à notre écoute, à notre réveil, après notre première pause musicale, bien sûr. On jette un œil au ciel et au lever et coucher du soleil pour aujourd'hui.

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1: Et ça se joue à une minute près entre l'Est et l'Ouest, plus 2 minutes de jour sur l'Alsace, avec 15h10 entre un soleil qui se lève à Strasbourg à 5h50 et s'y couche à 21h, seulement 15h09, mais plus 3 minutes par rapport à hier pour la Bretagne. Le soleil se lève à Brest à 6h39 et s'y couche à 21h48. Du côté de la nuit, c'est le dernier croissant de lune. Elle est visible à 29% cette nuit. La musique, elle est audible tout de suite, avant que l'on parle d'un 12 mai de l'histoire et de l'histoire de la télé française.

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2: Un 12 mai 1964. On pourrait penser aujourd'hui que c'est oublié, que c'est disparu, mais à l'époque, on en a beaucoup parlé de cet épisode qui restera finalement marquant de l'histoire de la télévision française. Le 12 mai 1964, donc, la speakerine Noëlle Noblecourt est licenciée de l'ORTF. La raison officielle ? Sa jupe est jugée trop courte à l'antenne et aurait laissé entrevoir ses genoux dans une émission de télé dimanche. Ce détail, à l'époque, choque. La décision... Aussi, elle va rapidement susciter des réactions et reste encore aujourd'hui entourée de débats et d'interrogations sur ses véritables raisons. On dit qu'en fait, ce n'est pas du tout la taille de la jupe qui est en question, mais plutôt qu'elle aurait refusé des avances de son supérieur, Raymond Marcillac. Aucune preuve pour le moment.

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2: Bonne fête au Achille en ce 12 mai, un prénom d'origine grecque associé au célèbre héros de la mythologie Achille, donc il signifie douleur ou chagrin. Dans les récits antiques, Achille est le grand guerrier de la guerre de Troie, symbole de force, de courage, mais aussi de vulnérabilité, le fameux talon d'Achille. Côté caractère, les Achilles sont souvent perçus comme des personnes déterminées, passionnées, avec un tempérament bien affirmé. Un prénom qui reste aussi associé au cirque et au clown, Achille.

0: Bonjour, le projet de loi contre les fraudes sociales et fiscales définitivement adopté hier doit faire entrer 1,5 milliard d'euros dans les caisses de l'État. La gauche dénonce un texte qui s'attaque avec plus de vigueur à la fraude sociale qu'à la fraude fiscale, selon elle. L'avocat général Damien Brunet a demandé hier de déclarer Nicolas Sarkozy coupable d'association de malfaiteurs dans l'affaire des soupçons de financement libyen de la campagne de 2007, un dossier jugé en appel depuis 8 semaines. Un peu plus tôt, le parquet général a fait une requête similaire pour les anciens ministres Brice Hortefeux et Claude Guéant. Le réquisitoire doit se poursuivre jusqu'à demain mercredi. Une enquête a été ouverte pour assassinat en bande organisée et association de malfaiteurs, a annoncé le procureur de la République de Nice lors d'une conférence de presse sur les tirs qui ont fait 2 morts et 3 blessés hier dans le quartier des Moulins à Nice. Vers 15h30, un individu en trottinette a traversé la place des Amaryllis avant d'ouvrir le feu à plusieurs reprises et d'être pris en charge par une voiture qui a pris la fuite. Un homme de 27 ans a été arrêté et placé en garde à vue pour un projet d'action violente d'inspiration djihadiste. Le parquet national antiterroriste a requis l'ouverture d'une information judiciaire ainsi que son placement en détention provisoire. Ce ressortissant tunisien est soupçonné d'avoir projeté une action contre le musée du Louvre. D'importantes difficultés de circulation sont attendues sur l'ensemble des grands axes du pays dès demain, mercredi, prévient Bison Futé, avant le pont de l'Ascension et la fermeture des écoles pour 4 jours. Pour mercredi et dimanche, il est recommandé, dans la mesure du possible, de décaler ou de reporter les déplacements. C'est la fin de ce flash, une très bonne journée à notre écoute.
1: Bonjour à toutes et à tous. La météo pour commencer. Le soleil brillera généreusement aujourd'hui sur l'ensemble de la Provence verte avec jusqu'à 18 degrés attendus cet après-midi. Le vent de nord-ouest restera faible à modéré avec quelques rafales localement autour de 55 km par heure. Pour demain matin, temps sec et bien ensoleillé avec des températures minimales proches de 8 degrés. Les ralentisseurs au cœur d'une vaste polémique dans le Var. Une association de défense des automobilistes a déposé plainte contre 152 communes du département, dénonçant des équipements jugés non conformes et parfois inefficaces pour la sécurité routière. Georges Clooney a fêté son anniversaire dans le Var. L'acteur franco-américain installé à Brignoles a célébré ses 65 ans avec son épouse Amal entre l'île de Bendor et Saint-Tropez ce week-end. Importante mobilisation des gendarmes du Var pendant le week-end du 8 mai. Les contrôles routiers ont permis de relever 17 conduites sous stupéfiants, 10 conduites en état alcoolique et 12 grands excès de vitesse, dont 6 avec retrait immédiat du permis. Deux automobilistes ont même été flashés à plus de 50 km par heure au-dessus de la vitesse autorisée. Les forces de l'ordre annoncent la poursuite des opérations de contrôle durant tous les week-ends prolongés du mois de mai. À Saint-Maximin, la jeune Valentine Billioud, 13 ans, poursuit son aventure artistique. Après un passage dans The Voice Kids, elle participera cet été au tournage d'un film entre Paris et la Bretagne. La collégienne a également choisi de faire don de ses cheveux pour la fabrication de perruques destinées à des enfants malades. À Corrance, le festival Les Printemps du Monde se prépare du 22 au 24 mai avec concerts, ateliers et musique venus des quatre coins du monde dans plusieurs lieux du village. 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Très belle journée à tous sur Radio Couleur Sud.
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5: Avec un job qui fait rêver, qui fait sourire, enfin, peut-être, hein, je mets quelques petites restrictions, vous comprendrez un peu plus tard. Au Royaume-Uni, une famille très aisée recherche un employé pas comme les autres, un dog-sitter à temps plein, chargé de s'occuper de leur chien dans un domaine privé. Au programme, promenade, soins, présence quotidienne, mais aussi vie sur place, puisque le logement est fourni dans une propriété de luxe. Et le plus surprenant, le salaire atteint environ 70 000 euros par an, avec nourriture et logement inclus. Résultat, l'annonce a attiré des milliers de candidatures en quelques jours. Comme quoi, parfois, le job de rêve consiste simplement à bien s'occuper du meilleur ami de quelqu'un d'autre. Attention quand même, car l'annonce ne précise pas la race du chien. On imagine que le niveau de difficulté du job peut légèrement varier entre un caniche et un doberman, par exemple.

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1: Alors en ce mois de mai, plus qu'une astuce, on va parler d'une vieille tradition qui revient souvent dans les conversations et qui fait aussi en fait partie d'une astuce, les saints de glace. Des saints qui sont associés aux 11, 12 et 13 mai avec les prénoms historiques de Mamère, Pancras et Servet. Aujourd'hui, ces saints ne correspondent plus exactement au calendrier officiel des prénoms, mais la tradition populaire est restée très vivante. L'idée est simple, autour de ces dates, un petit risque de fraîcheur tardive peut encore surprendre les jardiniers, même si ce n'est pas une règle scientifique stricte. D'ailleurs, les météorologues rappellent que ces variations existent, mais qu'elles ne garantissent pas forcément un retour du froid chaque année. Bref, au jardin comme ailleurs, mieux vaut rester prudent. Jusqu'à demain, dernier dessin de glace.

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1: Ce 12 mai, il y a deux journées internationales officielles. La journée internationale des infirmières, en hommage à Florence Nightingale, figure fondatrice du soin moderne. Et puis la journée internationale de la santé des végétaux, portée par l'FAO, qui rappelle l'importance de protéger les cultures et la biodiversité. D'autres journées de sensibilisation existent aussi autour de la fibromyalgie, de l'EMSFC ou des femmes en mathématiques, mais elles varient selon les organisations et même parfois selon les régions du monde. Entre santé humaine et santé des plantes, ce 12 mai nous rappelle que tout est lié, et je pourrais conclure en pensant aux infirmières, à une citation d'un grand philosophe, Bugs Bunny. Et quoi de neuf, docteur ?

La météo pour ce mardi 12 mai, c'est du soleil, un temps toutefois instable avec de la fraîcheur, un petit risque d'averse est également possible, notamment sur l'Occitanie. Les températures pour ce mardi matin, 5 degrés pour Lille, 7 à Paris, Strasbourg et Brest, 8 degrés pour Cherbourg, 11 degrés pour Toulouse, 12 à Bordeaux et Biarritz, 14 degrés pour Marseille, Nice et Perpignan et 15 degrés pour Ajaccio. Et pour ce mardi après-midi, entre 14 et 16 degrés sur une moitié nord, il fera 14 en Alsace, 15 degrés sur la Bretagne, la Normandie et les Hauts-de-France, 16 degrés sur l'Île-de-France et le Centre-Val de Loire. Dans la moitié sud, entre 16 et 24 degrés, il fera 16 degrés dans la vallée du Rhône, 19 sur l'Occitanie et la Nouvelle-Aquitaine, 20 degrés en Corse, 21 à 22 autour du Golfe du Lion et jusqu'à 24 degrés sur la Côte d'Azur.

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1: Et c'est une infirmière, enseignante et chercheuse qui nous délivre la pensée de ce mardi 12 mai. Le soin est la forme la plus pure de la présence humaine. Signée donc Virginia Henderson. Demain, vous penserez à fêter les Rolandes. Merci de vous être réveillé ce matin au son de Grippin. Demain, on se retrouve bien sûr pour un nouveau rendez-vous matinal et on parlera évidemment des sorties cinéma comme tous les mercredis. Bonne journée à l'écoute de votre radio et à demain. Au revoir.

0: Bonjour, le projet de loi contre les fraudes sociales et fiscales définitivement adopté hier doit faire entrer 1,5 milliard d'euros dans les caisses de l'État. La gauche dénonce un texte qui s'attaque avec plus de vigueur à la fraude sociale qu'à la fraude fiscale, selon elle. L'avocat général Damien Brunet a demandé hier de déclarer Nicolas Sarkozy coupable d'association de malfaiteurs dans l'affaire des soupçons de financement libyen de la campagne de 2007, un dossier jugé en appel depuis 8 semaines. Un peu plus tôt, le parquet général a fait une requête similaire pour les anciens ministres Brice Hortefeux et Claude Guéant. Le réquisitoire doit se poursuivre jusqu'à demain mercredi. Une enquête a été ouverte pour assassinat en bande organisée et association de malfaiteurs, a annoncé le procureur de la République de Nice lors d'une conférence de presse sur les tirs qui ont fait 2 morts et 3 blessés hier dans le quartier des Moulins à Nice. Vers 15h30, un individu en trottinette a traversé la place des Amaryllis avant d'ouvrir le feu à plusieurs reprises et d'être pris en charge par une voiture qui a pris la fuite. Un homme de 27 ans a été arrêté et placé en garde à vue pour un projet d'action violente d'inspiration djihadiste. Le parquet national antiterroriste a requis l'ouverture d'une information judiciaire ainsi que son placement en détention provisoire. Ce ressortissant tunisien est soupçonné d'avoir projeté une action contre le musée du Louvre. D'importantes difficultés de circulation sont attendues sur l'ensemble des grands axes du pays dès demain, mercredi, prévient Bison Futé, avant le pont de l'Ascension et la fermeture des écoles pour 4 jours. Pour mercredi et dimanche, il est recommandé, dans la mesure du possible, de décaler ou de reporter les déplacements. C'est la fin de ce flash, une très bonne journée à notre écoute.
1: Bonjour à toutes et à tous. La météo pour commencer, le soleil brillera généreusement aujourd'hui sur l'ensemble de la Provence verte avec jusqu'à 18 degrés attendus cet après-midi. Le vent de nord-ouest restera faible à modéré avec quelques rafales localement autour de 55 km par heure. Pour demain matin, temps sec et bien ensoleillé avec des températures minimales proches de 8 degrés. Les ralentisseurs au cœur d'une vaste polémique dans le Var. Une association de défense des automobilistes a déposé plainte contre 152 communes du département, dénonçant des équipements jugés non conformes et parfois inefficaces pour la sécurité routière. Georges Clooney a fêté son anniversaire dans le Var. L'acteur franco-américain installé à Brignoles a célébré ses 65 ans avec son épouse Amal entre l'île de Bendor et Saint-Tropez ce week-end. Importante mobilisation des gendarmes du Var pendant le week-end du 8 mai. Les contrôles routiers ont permis de relever 17 conduites sous stupéfiants, 10 conduites en état alcoolique et 12 grands excès de vitesse, dont 6 avec retrait immédiat du permis. Deux automobilistes ont même été flashés à plus de 50 km par heure au-dessus de la vitesse autorisée. Les forces de l'ordre annoncent la poursuite des opérations de contrôle durant tous les week-ends prolongés du mois de mai. À Saint-Maximin, la jeune Valentine Billioud, 13 ans, poursuit son aventure artistique. Après un passage dans The Voice Kids, elle participera cet été au tournage d'un film entre Paris et la Bretagne. La collégienne a également choisi de faire don de ses cheveux pour la fabrication de perruques destinées à des enfants malades. À Corrance, le festival Les Printemps du Monde se prépare du 22 au 24 mai avec concerts, ateliers et musique venus des quatre coins du monde dans plusieurs lieux du village. 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Très belle journée à tous sur Radio Couleur Sud. 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
1: Bien le bonjour à toutes et à tous, heureux de vous retrouver en ce mardi matin. Allez, on est avec vous pendant 3 heures, de la bonne humeur, de la bonne musique et des petites infos avec Monsieur Alan et puis les pronostics du tiercé. Hein. N'oublie pas Monsieur Tom Kazak qui sera là pour vous faire gagner des sous. Allez, on va vous envoyer un peu de musique, on est là pour mettre un peu de bonne humeur dans les foyers. On est parti et on revient d'ici quelques minutes. Bon mardi.

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1: La météo pour ce mardi 12 mai, c'est du soleil, un temps toutefois instable avec de la fraîcheur, un petit risque d'averse est également possible, notamment sur l'Occitanie. Les températures pour ce mardi matin, 5 degrés pour Lille, 7 à Paris, Strasbourg et Brest, 8 degrés pour Cherbourg, 11 degrés pour Toulouse, 12 à Bordeaux et Biarritz, 14 degrés pour Marseille, Nice et Perpignan et 15 degrés pour Ajaccio. Et pour ce mardi après-midi, entre 14 et 16 degrés sur une moitié nord, il fera 14 en Alsace, 15 degrés sur la Bretagne, la Normandie et les Hauts-de-France, 16 degrés sur l'Île-de-France et le Centre-Val de Loire. Dans la moitié sud, entre 16 et 24 degrés, il fera 16 degrés dans la vallée du Rhône, 19 sur l'Occitanie et la Nouvelle-Aquitaine, 20 degrés en Corse, 21 à 22 autour du golfe du Lion et jusqu'à 24 degrés sur la Côte d'Azur.

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1: Bonjour, bonjour à tous. Direction l'hippodrome de Chantilly et les 1200 mètres du parcours rectiligne à l'occasion du Quintet Plus de ce mardi 12 mai 2026. Il réunira 16 galopeurs âgés de 4 ans et au-dessus. Départ prévu 13h55. En tête de notre sélection, le 9, Mister Chang, au top de sa forme, adepte des parcours en ligne droite, il peut l'emporter. Suivi du 7, Siaopa, de mieux en mieux placé sur l'échelle des valeurs, il ne devrait plus tarder à refaire parler de lui. Le 16, Bouton Mélodie, confie à Marvin Grandin pour l'occasion. Le 15, Grand Scoop sur la montante actuellement. Et enfin le 13, Big Four Chester, préparé avec le plus grand soin pour cette épreuve. Il complétera notre sélection. Une sélection que vous pouvez retrouver sur ma chaîne YouTube, Tom Kazakh, les pronostics hippiques avec mes dernières minutes. Donc notre choix aujourd'hui, premier le 9, Mister Chang. Second le 7, Siaopa. Troisième le 16, Wooton Melody. Quatrième le 15, Grand Scoop. Cinquième le 13, Big Four Chester. Le second choix le 14, le 10 et le 12. Et à vous la fortune!

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1: Bonjour à tous, l'horoscope de ce mardi, on débute avec les béliers. Que vous êtes têtus, les béliers, vous tournez le dos à de belles opportunités, véritablement dommage. Les taureaux, bonne nouvelle, les taureaux, votre sens de l'humour continue à faire l'unanimité. Les gémeaux, votre assurance est belle à voir. Les gémeaux, tous les regards sont braqués sur vous et vous adorez ça, vous vous sentez pousser des ailes. Les cancers, en ce mardi, l'union fait la force, rapprochez-vous de ceux qui ont les mêmes objectifs que vous. Lion, vous misez tout sur votre sourire et ça fonctionne plutôt bien. Personne ne vous résiste. Les vierges, la patience n'est pas votre fort. Vous montez trop vite dans les tours. Balance, on fait de plus en plus appel à vos services. Vous devenez indispensable. Félicitations les balances. Scorpion, vous recevrez de jolis compliments. Cela vous aidera à garder le sourire tout au long de cette journée. Sagittaire, vous recevez du soutien de la part de vos proches. Quel bonheur d'être si bien entouré. Les Capricornes, en ce mardi, vous avez du mal à vous ouvrir aux autres. Faites-vous violence, les Capricornes. Vous ne le regretterez pas. Verseau, rien n'arrive à vous décourager. Vous gardez la tête haute dans toutes les situations. Et enfin, les Poissons, tout le monde vous fait confiance. C'est vous qui menez la barque. Avec tout ça, belle journée. Bon mardi.
2: Merci beaucoup Alain pour ce premier point horoscope et à tout à l'heure pour le rappel et bien sûr pendant toute cette émission avec les différentes petites chroniques. Belle matinée à tous, bon mardi.
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Dans l'actualité musicale du jour, on connaît la date de sortie du prochain album d'Ariana Grande. Ariana Grande lancera en juin également sa tournée Eternal Sunshine. L'été s'annonce donc radieux pour les fans d'Ariana Grande. En plus d'une tournée cet été, la chanteuse âgée de 32 ans a dévoilé la sortie de son nouvel album. La star a partagé sur ses réseaux sociaux plusieurs images de son 8e album studio qui sera composé de 12 titres au total. Mon nouvel album arrive, a-t-elle écrit dans la légende d'une courte vidéo postée il y a quelques jours. L'ambiance promet d'être sereine et joyeuse. Si l'on en croit une photo d'elle en noir et blanc où elle apparaît souriante, les yeux fermés, Ariana Grande a partagé d'autres posts dont l'un annonce donc le titre et la date de sortie de ce nouveau projet musical. Il sortira le 31 juillet. L'album déjà disponible en pré-vente dans différents formats sur son site internet en plus de produits dérivés. Ariana Grande partira également en tournée dès le mois de juin prochain pour son Eternal Sunshine Tour qui porte le même nom que son précédent album sorti quant à lui en 2024 et pour lequel elle n'avait pas fait de tournée. On se retrouve très vite avec d'autres actualités musicales.

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1: Bonjour, le projet de loi contre les fraudes sociales et fiscales définitivement adopté hier doit faire entrer 1,5 milliard d'euros dans les caisses de l'État. La gauche dénonce un texte qui s'attaque avec plus de vigueur à la fraude sociale qu'à la fraude fiscale, selon elle. L'avocat général Damien Brunet a demandé hier de déclarer Nicolas Sarkozy coupable d'association de malfaiteurs dans l'affaire des soupçons de financement libyen de la campagne de 2007, un dossier jugé en appel depuis 8 semaines. Un peu plus tôt, le parquet général a fait une requête similaire pour les anciens ministres Brice Hortefeux et Claude Guéant. Le réquisitoire doit se poursuivre jusqu'à demain mercredi. Une enquête a été ouverte pour assassinat en bande organisée et association de malfaiteurs, a annoncé le procureur de la République de Nice lors d'une conférence de presse sur les tirs qui ont fait 2 morts et 3 blessés hier dans le quartier des Moulins à Nice. Vers 15h30, un individu en trottinette a traversé la place des Amaryllis avant d'ouvrir le feu à plusieurs reprises et d'être pris en charge par une voiture qui a pris la fuite. Un homme de 27 ans a été arrêté et placé en garde à vue pour un projet d'action violente d'inspiration djihadiste. Le parquet national antiterroriste a requis l'ouverture d'une information judiciaire ainsi que son placement en détention provisoire. Ce ressortissant tunisien est soupçonné d'avoir projeté une action contre le musée du Louvre. D'importantes difficultés de circulation sont attendues sur l'ensemble des grands axes du pays dès demain, mercredi, prévient Bison Futé, avant le pont de l'Ascension et la fermeture des écoles pour 4 jours. Pour mercredi et dimanche, il est recommandé, dans la mesure du possible, de décaler ou de reporter les déplacements. C'est la fin de ce flash, une très bonne journée à notre écoute.
2: Bonjour à toutes et à tous. La météo pour commencer. Le soleil brillera généreusement aujourd'hui sur l'ensemble de la Provence verte avec jusqu'à 18 degrés attendus cet après-midi. Le vent de nord-ouest restera faible à modéré avec quelques rafales localement autour de 55 km/h. Pour demain matin, temps sec et bien ensoleillé avec des températures minimales proches de 8 degrés. Les ralentisseurs au cœur d'une vaste polémique dans le Var. Une association de défense des automobilistes a déposé plainte contre 152 communes du département, dénonçant des équipements jugés non conformes et parfois inefficaces pour la sécurité routière. Georges Clooney a fêté son anniversaire dans le Var. L'acteur franco-américain installé à Brignoles a célébré ses 65 ans avec son épouse Amal entre l'île de Bendor et Saint-Tropez ce week-end. Importante mobilisation des gendarmes du Var pendant le week-end du 8 mai. Les contrôles routiers ont permis de relever 17 conduites sous stupéfiants, 10 conduites en état alcoolique et 12 grands excès de vitesse, dont 6 avec retrait immédiat du permis. Deux automobilistes ont même été flashés à plus de 50 km/h au-dessus de la vitesse autorisée. Les forces de l'ordre annoncent la poursuite des opérations de contrôle durant tous les week-ends prolongés du mois de mai. À Saint-Maximin, la jeune Valentine Billioud, 13 ans, poursuit son aventure artistique. Après un passage dans The Voice Kids, elle participera cet été au tournage d'un film entre Paris et la Bretagne. La collégienne a également choisi de faire don de ses cheveux pour la fabrication de perruques destinées à des enfants malades. À Corrance, le festival Les Printemps du Monde se prépare du 22 au 24 mai avec concerts, ateliers et musique venus des quatre coins du monde dans plusieurs lieux du village. 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Très belle journée à tous sur Radio Couleur Sud.
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4: Deuxième heure déjà de ce matin pas chagrin pour ce mardi. Nous sommes ensemble encore pendant 2 heures, hein, tout simplement. Et puis de la musique, il y en aura tout plein encore pour vous divertir. Des petites infos aussi. Et puis on va d'ailleurs s'intéresser aux éphémérides de ce mardi. Bonjour.
5: 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Bonjour à tous. Aujourd'hui 12 mai, l'occasion de souhaiter une bonne fête au Achille en cette journée internationale de l'infirmière. Achille incarne souvent le trouble fête du groupe, mais les gens apprécient sa compagnie pour son humour. Il est d'humeur imprévisible et peut se mettre rapidement en colère pour un rien. En dépit de ses quelques défauts, c'est un homme au grand cœur. Il apprécie le contact humain et prend soin de ses proches. Voici les faits marquants de ce 12 mai 1930. Jean Mermoz réussit la première traversée sans escale de l'Atlantique Sud à bord d'un hydravion entre Saint-Louis, le Sénégal et Natal, le Brésil. 1960, création officielle des URSAF. 1987, première transplantation cœur-poumon à Baltimore. 1992, disparition de Jacqueline Maillan, la comédienne française s'est éteinte à l'âge de 69 ans. 2008 en Chine, un séisme d'une magnitude de 7,9 fait plus de 20 000 morts et disparus. Un bon anniversaire à l'auteur-compositeur-interprète Michel Fugain, fondateur du Big Bazar, né à Grenoble, dans l'Isère, et puis à Cyprien, le premier youtubeur de France. Avant de se quitter, le dicton du jour, la rosée de mai fait tout beau ou tout laid. Profitez bien de ce 12 mai, à demain.

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2: Aujourd'hui, on parle application mobile avec l'application Paris Ma Ville, l'application qui vous simplifie la vie tout simplement. Grâce à l'application gratuite Paris Ma Ville, vous allez pouvoir découvrir l'agenda des événements parisiens, les dernières réalisations de votre quartier ou encore les horaires de vos lieux en temps réel. L'application vous permet également d'accéder à tous les services administratifs et numériques connectés à mon Paris. En tous les cas, l'application permet de se géolocaliser en temps réel, d'accéder via l'onglet à proximité à une carte recensant les lieux et les services autour de vous. Parmi eux se trouvent les indispensables du quotidien, les fontaines à eau, les toilettes publiques, le wifi gratuit, les bornes pour déchets. Sont également recensés tous les équipements dédiés à la pratique sportive tels que les piscines, gymnases, stades, espaces de street et les services administratifs tout comme mairie ou point emploi. L'application vous permet également de découvrir de nombreuses événements organisés actuellement ou très prochainement en un clin d'œil. Spectacles pour les enfants, brocantes, expositions, concerts, ateliers artistiques, des animations sportives, des balades urbaines également. Des filtres également vous permettent de cibler vos recherches parmi ce large éventail de possibilités issues du site Que faire à Paris. L'accent est également mis sur l'accessibilité puisqu'il est possible de filtrer les lieux et les événements selon certains critères. L'accessibilité aux personnes à mobilité réduite et aux poussettes, l'accessibilité aux personnes déficientes visuelles ou auditives et un accueil disponible en langue des signes français. L'onglet service propose également des ressources précises pour répondre à certains besoins. Par exemple, 3 clics sont nécessaires pour savoir comment inscrire votre petit dernier à la crèche, votre enfant à l'école primaire ou votre ado au conservatoire. En vous connectant donc à votre compte Mon Paris, vous recevrez des notifications sur les démarches effectuées sur les services numériques de la ville. L'application propose également une sélection d'actualités du moment, qu'il s'agisse d'une information sur la vie parisienne ou d'un choix de sortie culturelle. Elles vous permettront de ne rien manquer. Une sélection de sorties rien que pour vous, celle-ci s'affiche dans l'onglet « Événements » selon les intérêts que vous avez renseignés au préalable. L'application mobile Paris Ma Ville, application gratuite, est disponible dès à présent. On se retrouve très vite avec d'autres applications mobiles à découvrir.
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4: Voilà pour notre site ou notre application de la semaine. Prochaine petite appli, ce sera mardi prochain dans vos Matins Pas Chagrin. Excellente journée à tous.

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0: Très belle matinée de mardi à l'écoute de vos matins, pas chagrin. Sans plus attendre, on vous parle de l'actu insolite.
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2: Dont l'info insolite du jour, direction les États-Unis. Les éleveurs s'attendaient à des jumeaux, leurs brebis donnent finalement naissance à des sextuplés. Une brebis a donné naissance à 6 agneaux dans une ferme du Vermont après avoir déjà eu des quadruplés. Les exploitants de cette ferme, située dans le Vermont aux États-Unis, ont assisté à une naissance exceptionnelle ces dernières semaines. Alors qu'ils pensaient que l'une de leurs brebis attendait des jumeaux, ce sont finalement 6 agneaux qui ont pointé le bout de leur museau. Nés au début du mois d'avril dernier, les bébés se portent très bien. Leur maman, baptisée Timu, est une superbe maman qui gère ça à merveille, a assuré son propriétaire. Il faut dire que la brebis avait déjà donné naissance à des quadruplés par le passé au sein de cette ferme spécialisée dans la laine de mouton, la culture d'herbes aromatiques et de baies. 6, c'est très bien, mais c'est vraiment beaucoup quand même, reconnaît le couple d'agriculteurs. Ces derniers envisagent de garder les 4 femelles et de donner les 2 mâles. Selon des sites internet spécialisés, consultez cette naissance multiple et rarissime de l'ordre d'une sur 1 million. Une éleveuse dont la brebis a eu 3 fois des sextuplés explique que les agneaux doivent être surveillés attentivement pendant les premières semaines pour s'assurer qu'ils mangent suffisamment. On se retrouve très vite avec d'autres infos insolites.
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0: Les programmes télé et la télévision pour ce soir mardi. On débute avec la chaîne TF1 qui nous propose ce soir le jeu Koh-Lanta, les reliques du destin. Sur France 2, documentaire Renaud à cœur perdu. Sur France 3, la série Alexandra L, diffusée dès 21h10. Sur la chaîne France 4, ce soir, spécial Eurovision, diffusée dès 21h. Sur la chaîne M6, place au film biographique Bob Marley One Love, diffusé dès 21h10. Sur la chaîne W9, ce soir, le magazine État de choc, diffusé dès 21h25. Spécial prison des États-Unis. Sur la chaîne Gulli, rendez-vous dès 21h05. Avec le film Comme des bêtes, diffusé donc ce soir sur Gulli. Et enfin, pour terminer, rendez-vous par exemple ce soir sur la chaîne Sister avec le film Sherlock Holmes à partir de 21h10. Avec tout ça, bonne soirée télé.
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2: Et bien voilà, vous savez tout sur le programme de la soirée de la télévision ce soir pour ce mardi. Je vous souhaite une excellente matinée. Moi, je vous envoie un petit peu de bon son dans les oreilles. Et on revient juste après pour la...

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0: La météo.
1: La météo pour ce mardi 12 mai, c'est du soleil, un temps toutefois instable avec de la fraîcheur, un petit risque d'averse est également possible, notamment sur l'Occitanie. Les températures pour ce mardi matin, 5 degrés pour Lille, 7 à Paris, Strasbourg et Brest, 8 degrés pour Cherbourg, 11 degrés pour Toulouse, 12 à Bordeaux et Biarritz, 14 degrés pour Marseille, Nice et Perpignan et 15 degrés pour Ajaccio. Et pour ce mardi après-midi, entre 14 et 16 degrés sur une moitié nord, il fera 14 en Alsace, 15 degrés sur la Bretagne, la Normandie et les Hauts-de-France, 16 degrés sur l'Île-de-France et le Centre-Val de Loire. Dans la moitié sud, entre 16 et 24 degrés, il fera 16 degrés dans la vallée du Rhône, 19 sur l'Occitanie et la Nouvelle-Aquitaine, 20 degrés en Corse, 21 à 22 autour du golfe du Lion et jusqu'à 24 degrés sur la Côte d'Azur.

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2: Dernière heure de ces matins pas chagrin pour ce mardi 12 mai. Les anniversaires de célébrités. Michel Fugain est né en 1942. Ça lui fait donc 84 ans aujourd'hui. C'est un chanteur, vous le connaissez, avec le Big Bazar au début et puis en solo par après. Louise Portal, actrice canadienne, née en 1950. Elle a 76 ans. Nous avons Monsieur Olivier Lejeune, acteur, humoriste aussi. Il a 75 ans. Il est né en 1951, l'actrice américaine Kim Graist, née en 1958, 68 ans pour elle. Emilio Estevez, acteur américain également, né en 1962, il a 64 ans. Nous avons un des frères Baldwin, Stephen, il est né en 1966, il est américain, il a 60 ans cette année. Et puis nous avons Malin Ackerman, actrice suédoise, elle est née en 1978, elle a 48 ans. Nous avons aussi Rami Malek, il est américain, il est né en 1981, il a 45 ans et voilà pour les personnalités d'aujourd'hui. Et nouveau auditeur, nous avons une personne qui se nomme Mouchou, c'est un pseudo, ben voilà, c'est son pseudo, donc Mouchou, elle a 51 ans aujourd'hui, elle habite à Mons en Belgique et c'est Jean-François qui nous a écrit pour lui souhaiter un très heureux anniversaire. Donc Mouchou, bon anniversaire de la part de Jean-François et de la part de toute l'équipe des Matins Pas Chagrin. Et puis bon, on sait jamais, si tu croises Mulan, remets-lui mon bonjour.

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1: Dans l'actualité people du jour, on parle de Raymond Domenech. L'ancien sélectionneur des Bleus a dit oui à la femme de sa nouvelle ville il y a quelques jours, lors d'une cérémonie intime à deux pas du lac de Côme. L'ex-compagnon d'Estelle Denis, âgée aujourd'hui de 74 printemps, et la journaliste italienne Caroline Pastorelli, 44 ans, ont sauté le pas après plusieurs années de love story sans nuages. Aux anges en tout cas, les jeunes mariés ont publié les clichés de leur grand jour sur les réseaux sociaux. On leur souhaite évidemment tout le bonheur du monde. On se retrouve très vite avec d'autres Actu People.

Voilà pour la people de ce mardi. Un petit peu de musique dans les oreilles. On revient juste après pour parler avec monsieur Tom Kazak des pronostics du Quintet. Excellent mardi.

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1: Bonjour, bonjour à tous. Direction l'hippodrome de Chantilly et les 1200 mètres du parcours rectiligne à l'occasion du Quintet Plus de ce mardi 12 mai 2026. Il réunira 16 galopeurs âgés de 4 ans et au-dessus. Départ prévu 13h55. En tête de notre sélection, le 9, Mister Chang, au top de sa forme, adepte des parcours en ligne droite, il peut l'emporter. Suivi du 7, Siaopa, de mieux en mieux placé sur l'échelle des valeurs, il ne devrait plus tarder à refaire parler de lui. Le 16, Bouton Mélodie, confie à Marvin Grandin pour l'occasion. Le 15, Grand Scoop, sur la montante actuellement. Et enfin le 13, Big Four Chester, préparé avec le plus grand soin pour cette épreuve, il complétera notre sélection. Une sélection que vous pouvez retrouver sur ma chaîne YouTube, Tom Kazak, les pronostics hippiques avec mes dernières minutes. Donc notre choix aujourd'hui, premier le 9, Mister Chang. Second le 7, Siaopa. Troisième le 16, Wooton Melody. Quatrième le 15, Grand Scoop. Cinquième le 13, Big Four Chester. Le second choix le 14, le 10 et le 12. Et à vous la fortune.
2: Merci beaucoup Tom, et puis à demain pour d'autres pronostics hippiques. Un petit peu de bon son dans les oreilles. On revient juste après pour parler du rappel de l'horoscope. Excellent mardi.

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1: Bonjour à tous, l'horoscope de ce mardi. On débute avec les béliers. Que vous êtes têtus, les béliers. Vous tournez le dos à de belles opportunités. Véritablement dommage. Les taureaux, bonne nouvelle. Les taureaux, votre sens de l'humour continue à faire l'unanimité. Les gémeaux, votre assurance est belle à voir. Les gémeaux, tous les regards sont braqués sur vous. Et vous adorez ça. Vous vous sentez pousser des ailes. Les cancers, en ce mardi, l'union fait la force. Rapprochez-vous de ceux qui ont les mêmes objectifs que vous. Lion, vous misez tout sur votre sourire et ça fonctionne plutôt bien. Personne ne vous résiste. Les vierges, la patience n'est pas votre fort. Vous montez trop vite dans les tours. Balance, on fait de plus en plus appel à vos services. Vous devenez indispensable. Félicitations les balances. Scorpion, vous recevrez de jolis compliments. Cela vous aidera à garder le sourire tout au long de cette journée. Sagittaire, vous recevez du soutien de la part de vos proches. Quel bonheur d'être si bien entouré. Les Capricornes, en ce mardi, vous avez du mal à vous ouvrir aux autres. Faites-vous violence, les Capricornes. Vous ne le regretterez pas. Verseau, rien n'arrive à vous décourager. Vous gardez la tête haute dans toutes les situations. Et enfin, les Poissons, tout le monde vous fait confiance. C'est vous qui menez la barque. Avec tout ça, belle journée. Bon mardi.

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1: Et bien voilà, c'est fini, c'est terminé pour ce mardi. On revient bien sûr demain mercredi et comme chaque semaine, on coupera ensemble la semaine en deux. Passez une excellente journée, restez fidèles à votre radio et puis restez fidèles également à vos matins pas chagrin car on se retrouve demain, même heure, même station pour une nouvelle aventure. On se quitte bien sûr comme chaque jour avec la nouveauté du jour.
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1: Une nouveauté tout en douceur, tout en tendresse, voire même solennelle, si je puis dire, avec Josh Groban et la reprise de ce titre « Stand by me ». On écoute Josh Groban et on revient demain. Ciao, ciao, belle journée.

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3: Bonjour à toutes et à tous.
4: Bonjour,
3: et coucou.
4: Monsieur.
3: Vous écoutez
5: alors.
3: Les...

0: Merci Raymond pour ta participation. Vous écoutez les affreux.
1: Ah, bon, c'est quand qu'on commence? Ah, pardon.
0: Non, c'est quand il y a le bouton vert sur la machine, c'est que ça enregistre.
1: Ah, ok.
2: C'est pour qui les deux cafés?
0: Ta gueule, c'est pas vrai ça.
1: On coupe pas le jingle. Merde.
0: Voilà, c'est toujours organisé.
3: C'est quand la lumière est rouge et qu'il faut plus parler, c'est ça?
0: Non, c'est quand elle est verte.
3: C'est quand ça démarre.
1: Ah, ça, c'est pour ça que le monsieur fait des grands signes là-bas derrière.
3: Oui, c'est ça.
1: Ah, ok.
0: Quoi, Jean-Michel? Salut Jean-Mi. Bon, vous écoutez Les Affreux Jojo, une émission où tout va bien se passer. Une émission où tout est sous contrôle.
4: Peut-être.
0: Une émission où l'on va parler politique, où l'on va parler gilets jaunes, ouais. Où l'on va parler remaniement social, où l'on va...
4: Je déconne. CGT.
0: C'est ça, exactement.
3: Le SMIC à 5000 euros, et oui, parce qu'il faut qu'on en parle. Oui.
0: Mais parce qu'on a des principes, on déconne, mais on a des principes. Et notre premier principe aux Affreux Jojo, c'est la blague à Raymond.
3: Voilà.
4: Et ouais. Puisque pendant une période on parlait des retraites, c'est un couple de vieux, ils discutent et il y a le pépé, il dit à la mémé, bon je vais faire les courses. Alors elle lui dit, mais écoute, prends du pain, tu prends aussi des poireaux et puis de l'eau en bouteille, tu sais, de l'eau minérale. Et il lui dit ok. Elle lui dit, mais attends, Marc, tu sais bien que tu vas pas te rappeler. Bah, quoi, je vais pas me rappeler, qu'est-ce qu'elle dit la vieille, tu as, et oh, ça va, oui? Je vais me rappeler, va, t'inquiète pas. Elle dit, tu vas te rappeler. Du pain, des poireaux et de l'eau minérale. Bon. Il se casse, il revient, il a ramené des biscottes, des mandarines et un transformateur de courant. Elle lui dit, mais attends, mais, t'as pas vu, regarde ce que tu ramènes là, t'as oublié les endives.
3: Ah, ils se sont plus emmerdés à un moment donné, les petits vieux. Alors, si une femme, elle a accouché, elle est dans son lit d'hôpital, tu vois, et puis la sage-femme, lui, ça vient de se faire, tu vois, elle vient juste accoucher, elle lui met le bébé entre les bras, comme ça. Et la mère, elle est là, elle le regarde et tout, elle dit, dire qu'il y a 9 mois, j'ai failli t'avaler.
4: Allez, Jérôme, de la rue, là.
3: Moi, il n'y a pas de gros mots, moi, j'ai un truc.
0: Non,
3: bien.
0: C'est ça.
1: Ah oh non, j'en ai une sur un bébé, je ne sais pas si je l'ai fait.
0: Si, vas-y.
1: Je l'ai fait, bah, j'en ai une sur un bébé, ce n'est pas tout à fait ça, bon. Donc, c'est la voisine du petit Otto. Elle vient d'avoir un bébé. Ah, c'est plus mignon déjà, j'y vais en douceur. Hein, bon. Malheureusement, le bébé est né sans oreille. Alors, dès que la mère et le nouveau-né rentrent de l'hôpital, la famille de Toto est invitée à visiter le bébé, bien évidemment, hein, tout ça, d'accord. Donc, avant de quitter la maison, le papa de Toto a une conversation avec son fils et lui dit. Et surtout, lui explique que le bébé n'a pas d'oreille. Son père le prévient qu'il doit surtout pas, mais surtout pas, dire des choses sur les oreilles de ce petit garçon qui n'existe pas. On est bien d'accord, hein, vraiment, en absence d'oreille, prononce aucun mot, surtout ne dis jamais oreille, sinon tu vas recevoir une fessée, je te dis pas. Bon, le petit Toto est averti, d'accord? Donc il lui dit, bien évidemment, j'ai bien compris, papa, ne t'en fais pas, je ne parlerai pas d'oreille. Bon, quand Toto voit le bébé, parce que ça y est, ils arrivent à l'hôpital, ils s'exclament « Oh, quel beau bébé !» Alors, « Merci Toto !» répond la maman. Et Toto, de continuer, « Il a de beaux petits pieds, de belles petites mains, un mignon petit nez et de vrais beaux yeux. Oh. Et alors, est-ce qu'il voit bien ?» Et la mère lui répond, « Bah oui, le médecin m'a assuré qu'il aurait une vision 20 sur 20. Oh là là, une chance !» dit le petit Toto, « Parce qu'il... » Pardon. Est-ce qu'il serait dans la merde s'il devait porter des lunettes? Et t'es mignonne ou pas?
4: Ouais.
1: Oui, ouais, le virage était bien, non?
0: Eh ben, c'est une dame qui vient d'accoucher aussi. Et donc, c'est l'obstétricien voilà, qui accueille le bébé. Et donc, il le prend dans ses bras comme ça. Il y a le bébé qui regarde. Il fait, c'est toi, mon papa? L'obstétricien, il a le bébé dans les bras. Il fait, bah, non. C'est qui, mon papa? Donc, il y a le papa qui est là dans la pièce, tu vois. Donc, l'obstétricien, il donne, regarde, tenez, monsieur, c'est votre bébé. Voilà, c'est lui, ton papa. Le bébé, regarde le papa. C'est toi, mon papa? Et là, oui, bien sûr, c'est moi, ton papa. Le bébé, il commence à lui appuyer comme ça sur le front à répétition. Il fait, tu vois ce que ça fait?
1: Oh non, mais non. C'est trop ou c'est trop?
0: Bon, qu'est-ce qu'on fait? On fait une pause ou bien?
4: Ouais.
0: Allez, on va dire qu'on fait une pause.
3: Bon,
0: à tout de suite, les amis.
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1: Allez, question dans les affreux Jojo. Attention, qu'est-ce qui contient 47,5% de phosphate, 25,3% de calcium, 11% de sulfate, 3,69% de potassium, 1,12% de sodium, 1% de chlorure, 0,90% de silice, 0,72% d'oxyde d'aluminium, 0,342% de zinc et 0,026% d'oxyde de titane.
2: Un truc qu'il ne faut pas avaler parce que sinon tu es malade.
1: C'est pas bon.
3: Non mais ça paraît compliqué, mais en fait c'est un truc qu'on utilise tous les jours, ça là je suis sûr.
2: De l'eau.
3: Alors,
4: la réponse est oui.
1: Non oui. Non mais oui, c'est pas compliqué.
4: Non, par contre j'ai fait
3: un produit de lessive.
1: Non.
2: Un truc qu'on consomme.
1: Non.
2: Non.
4: Par contre, j'ai fait le calcul, je suis arrivé à 130%, moi. C'est normal ou pas?
3: Ça dépend de la grosseur des pourcentages.
1: Ça dépend surtout que tu ne sais pas compter.
4: Ah, c'est ça?
3: Oui. Voilà. Alors, c'est la javel, non?
1: Non. Oh non, alors, c'est même pas un ingrédient compliqué. C'est pas. Non.
2: Est-ce que c'est inconsommable? Est-ce que c'est quelque chose qu'on utilise tous les jours?
1: Ah non, non.
2: On n'utilise pas
1: tous les
2: jours.
1: C'est un mec qui a analysé ça comme ça.
3: Est-ce que c'est liquide?
1: Non. Non.
3: C'est solide?
1: Oui.
2: C'est bleu.
1: On peut dire que c'est en poudre même.
2: C'est en poudre de la lessive.
1: Et c'est tout. Et alors ça nous concerne tous. Hein.
4: La cocaïne.
1: Si on si on le fait, on va arriver tous à ce résultat-là. Je vous aide.
4: Si on le fait.
2: Si on le fait, comment ça on le fait?
1: Si on le fait à la fin, si vous le faites.
3: Si on
1: vous arrivez toujours à ce. Mais ce qu'il faut prouver.
3: Ah si du vomi, pas... le vomi.
2: Mais non, c'est poudre. Le vomi, tu vomis en poudre.
1: Bon, d'abord, on ne vomit pas en poudre et Laurence, elle vomit jamais.
2: Donc, par exemple.
1: Donc, on ne le fait pas tous.
4: Mais si on le fait, on fait de la poudre, nous.
1: À la fin. Si à la fin, vous faites ça, vous avez choisi de faire ça.
3: Oui. Ah, c'est l'incinération.
1: C'est ça.
2: Ah, d'accord.
1: Tout être humain, une fois incinéré, vous avez, il vous reste de vous de 47% de phosphate, etc.
2: Ah, d'accord. Bien.
3: Le voilà. Petit tas de cendres, là, c'est ça, tout ça, là.
1: Ouais, même un nain.
3: Mais voilà, c'est ça que je veux qu'il
1: marque. C'est les mêmes pourcentages pour un géant.
3: C'est ça que je veux qu'on marque sur mon député Tiffany, là.
1: Tiffany?
4: Je suis pas sûr que
3: la plaque qu'on met là où il y a marqué incroyable, tout ça.
4: C'est pour le staff, ça.
2: C'est voilà, pas c'était... vrai, dis donc.
1: Et oui.
2: Et vous brûlez ou pas?
3: Oui.
2: Oui. Ah, moi non. Non, mais j'aime pas quand j'ai trop chaud.
1: Ah oui. Mais moi
3: déjà, j'ai payé 50% parce que j'ai commencé. J'en ai fait la moitié.
1: Moi, je suis claustrophobe, donc au
2: toi,
1: cas où.
2: Toi, tu vas pas t'enfermer dans une boîte. Moi, je vais être enterré dans un trou dans la forêt.
4: Dans la forêt. Mais tu sais qu'on n'a pas droit à ça.
2: Je sais. Oh, tu sais qu'il y a un truc qui existe, vous savez, ça, c'est très sérieux. Où en fait, alors, je sais plus trop dans quel pays exactement c'est, mais tu peux te transformer. Alors, c'est organisé en compost.
1: Mais il faut prendre des produits.
2: Ils compostent des corps humains. Donc, c'est vraiment dans un.
1: Mais tu peux pas, toi, Laurence.
2: Si. Non, mais tu payes très cher.
1: Non, mais il y a un taux d'alcool minimum quand même.
2: Ah, il y a des gens, ils sont pas compostables.
3: J'ai eu posé une devinette.
2: Non, mais c'est ça.
1: Elle va se faire de compost avec cerisier. Il va sortir directement de Guinette.
2: Non, mais alors attends.
1: Ça, mais c'est pas un cerisier, c'est un guinotier. Les cerises ont déjà l'alcool dedans.
2: Très rare, ça, cet arbre-là. Et en fait, du coup, ils te mettent dans un trou et ils mettent vraiment des branchages, des herbes, etc. Et ils attendent que ton corps pourrisse. Et ensuite, ils donnent à la famille un certain nombre de centimètres cubes de terre et dont ils font ce qu'ils veulent.
4: Ah oui.
2: C'est vrai.
4: Bah quoi, t'aimes pas mamie?
3: Mais pas un autre morceau.
1: Et nos mamies dans les rosiers.
3: Et comment c'est ceux qui n'aiment pas les araignées?
2: Les arachnophobes, non?
3: Arachnophobes. Bon, alors moi, je suis auto-arachnophobe. Moi.
2: Oui. C'est quoi les auto-arachnophobes?
3: Eh bien, je vous le demande.
1: Mais les araignées en voiture.
3: Non, mais... Et sérieusement.
2: C'est bon.
1: Moi, j'ai peur aussi de ça. Les araignées en bagnole, ça me fait flipper.
3: Et j'ai une copine, elle a publié, soi-disant qu'une femme qui voit des araignées toute la journée... Eh bien, elle a 90% de chance d'avoir 2-3 araignées dans sa chambre. Moi, je vois Brad Pitt toute la journée.
2: Ça marche ou pas?
3: Ben non. Et alors, autorachnophobe, qu'est-ce que je suis?
2: Autorachnophobe.
3: Ouais.
1: Non, arachno.
4: Autorachno.
3: Autorachnophobe.
2: Est-ce qu'il y a une histoire avec les araignées? Oui.
3: Non.
2: Ah, rien à voir.
3: Non, rien à voir.
2: Arachno.
3: Autorachnophobe, c'est... mais chercher.
4: Alors, est-ce que c'est un rapport avec les autoradios?
3: Non, ça s'écrit pas pareil. C'est auto-machin, c'est comme arachnophobe, c'est la phobie de quelque chose. Mais c'est pas une phobie, en fait.
2: Déracto.
3: C'est pas une phobie. C'est un défaut qu'on a dans la perspective. T'en as qui ont des difficultés pour évaluer des distances.
2: Oui.
3: Ils sont incapables de te dire si la voiture est à 30 mètres ou à 10 mètres.
1: Et des fois, c'est trop tard.
2: Bon. Tu veux qu'on en parle plus tard?
4: Oui, on va réfléchir à tout ça pendant la pause. Non,
3: vous allez voir que c'est particulier.
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1: Vous êtes de retour avec les affreux Jojo et les otorhinolaryngophobes.
2: Alors,
3: qu'est-ce que c'est cette pathologie?
2: Alors, c'est je vais vous la donner parce que c'est...
3: Non, on cherche.
4: Ils n'ont pas brûlé là, celui-là, quoi.
2: Et attention, je le suis vraiment.
3: Alors, depuis combien de temps tu le sais?
4: Ah, c'est quel temps?
2: Je le sais.
3: Oui.
2: Moi, je le sais depuis longtemps.
4: Ah, t'as peur du travail.
2: Mais je savais pas que j'étais otorhinolaryngophobe. Je sais que j'avais ce défaut.
3: Est-ce que c'est donc c'est une pathologie? Si tant est que
2: c'est une pathologie, tout à fait. Mais ça se soigne pas.
3: Et est-ce que c'est quelque chose qui t'embête dans ta vie de tous les jours?
4: Est-ce que
2: ah oui, c'est très gênant.
3: Là, par exemple,
2: c'est très gênant. Moi, je pensais comme bon, si je suis pas célèbre, mais il y a des gens qui peuvent me reconnaître parce qu'ils m'ont vu à la radio ou à la télé ou au cinéma et ou au théâtre. Et qui me disent bonjour, tu vois. Bon, alors bien sûr, à partir du moment où t'es un homme public, on peut te reconnaître.
3: Donc, je ne reconnais pas les gens.
2: J'étais pas conscient de ce que j'avais.
4: Et est-ce que c'est un rapport avec les laryngophobes?
2: Non.
4: Et les otorhinolaryngophobes non plus?
2: Non plus.
3: Et est-ce que c'est un rapport avec le fait que tu ne reconnaisses pas les gens que tu as déjà croisés?
2: C'est
3: parce que j'ai une amie qui tient un café théâtre d'ailleurs que j'embrasse, je citerai pas son nom, elle s'appelle non. Et mais elle ne reconnaît pas les gens, mais c'est terrible.
2: Mais même moi, des gens
3: qu'elle a vu 15, 20 fois, elle ne pas.
2: Moi, l'autre jour, je rentre chez moi, je suis dans la salle de bain, je vois un mec dans le miroir, je me reconnais pas. Je lui mets un coup de poing, je lui dis, t'as qu'à pas garder tes lunettes. Non, ça c'est une connerie. mais c'est de ne pas reconnaître les gens. Et je suis incapable...
3: C'est qui, lui?
2: Il vient d'arriver, non? Non, mais je suis incapable, quelqu'un que j'ai vu à une soirée...
3: Oui, qu'il a vu une ou deux fois, ouais.
2: Ou à une table...
4: Ça va être compliqué pour détecter Alzheimer, là, non?
2: Eh bien, je ne reconnais pas les gens dans la rue.
1: Ah oui.
2: J'ai eu ce gros problème avec Marius Trésor, parce que je croyais que tous les Noirs se ressemblaient. Et je me suis rendu compte qu'en fait, quand je me baladais avec lui dans la rue, beaucoup de gens le reconnaissaient, en tant qu'homme homme célèbre, homme connu du football. Donc, ils allaient faire signer des autographes et tout ça. Je lui dis, moi, t'arrives au milieu de 5 noirs, il va falloir que tu me fasses coucou parce que je sais pas lequel c'est. Ça s'appelle ne pas être physionomiste. Je ne reconnais pas les gens.
1: Ben, en même temps, ils risquaient pas de le confondre avec toi, les gens.
2: J'ai pas reconnu mon fils, déjà, à la naissance, mais ça, je regrette rien.
4: Non, rien.
2: Auto-rhinophobe.
3: C'est toi.
4: Auto-rhinolaryngologie.
1: C'est quand tu reconnais pas les gens que t'as jamais vus.
2: Non, les gens que t'as vus. Et c'est gênant parce que les gens. Eh bien, Raymond, mais ça m'est arrivé avec un gendarme qui était. Il me tutoyait et tout. Et puis.
4: Comme t'avais pas de ceinture qui était avec celle de vitesse, tu l'as vite reconnu quand même.
2: Qui est venu plusieurs fois aux Infos Jojo.
1: Raymond, je t'ai arrêté 5 fois, tu pourrais me reconnaître maintenant quand même.
4: Malheur moment. Des stars américaines qui ont choisi un pseudo.
3: Ah.
4: Je vais vous donner le pseudo, vous allez reconnaître la star américaine, d'accord?
3: Bien.
4: Richard Melville Hall.
3: Oh là là, il a bien fait de choisir un pseudo, lui.
4: Ouais. Et puis, alors, il est très court.
1: À son pseudo
3: Ben.
4: Ouais. Non, oui, son pseudo, oui.
1: Oui.
4: Connu, chanteur.
3: Chanteur.
2: Américain, chanteur.
4: C'est un rapport avec les baleines.
1: Moby Dick, il s'appelle. Non.
2: Allez, Lorca. Allez, Lorca.
1: Un rapport avec les baleines.
4: C'est un rapport avec les baleines. Moby.
1: Ah, Moby.
4: Moby, Moby Dick, Moby.
1: Ah oui, d'accord.
4: Enfin.
1: Oh là là, mais j'y étais pas, là.
4: Mais non, je vois.
3: Non, mais c'est dur, en plus.
4: Mais non, Frédéric Osterlis, ça, c'est facile.
2: Gare.
4: Alain Montparnasse, non. Frédéric Osterlitz.
3: C'est facile, ça.
4: Mort, danseur.
2: Ah, Fred Astaire.
4: Mais
2: je le savais un peu.
4: Mais oui.
2: Oh, merde.
4: Robert Zimmerman. Prix Nobel de littérature, il me semble, non?
1: Oula.
4: Mais attention, chanteur, hein.
1: Un chanteur
4: prix Nobel de littérature, je crois.
2: Bob Dylan.
4: Oh là là.
3: Non.
4: Mais oui.
2: Oui, mais la culture, ça s'apprend pas. Hein.
4: Lucy Johnson.
2: C'est la femme à Yann.
4: Lucy, oui, mais pour Johnson, non.
1: Non, Johnson, non.
4: Alors, Lucy Johnson, comédienne américaine, décédée.
2: Greta Garbo.
4: Pas loin.
2: Marilyn Monroe.
4: Un peu plus loin.
2: Connu. Connu.
4: Ah oui, connu, oui.
2: Jeanette Pittsburgh.
4: Une blonde.
1: Audrey Byrne.
4: Jeanette Pittsburgh.
1: Audrey Byrne, non.
4: Non. Ava Gardner.
3: Ava Gardner.
2: Oh putain, mais bien sûr.
4: Mais oui.
2: Ah ouais.
4: Archibald Leach.
2: Le clochard.
1: Archibald Leach.
4: Alors, acteur américain, western surtout.
2: John Wayne. Ah non, il s'appelait Marion, lui.
4: Ouais, l'autre.
2: Dean Martin.
4: Non.
1: Steve McQueen.
4: Non.
2: Kirk Douglas.
4: Non.
1: Flash McQueen.
4: Non.
3: C'est ça,
2: l'autre. C'est pas Kirk Douglas.
4: Kirk Douglas, et 103 ans, il est mort il y a pas longtemps. Oui, 103 ans.
2: Et mon chanteur préféré, La Bouteille.
4: Bobby Lapointe.
2: Machin, non, Graham
4: Graham Allwright.
2: Graham Allwright. 93 ans. Il a commencé à se droguer à 8 ans, à boire à 9 ans.
3: Il avait une bonne constitution. Lui.
4: Et Kirk Douglas, accident de voiture, AVC, son hélicoptère s'est scratché. Enfin, mais il est toujours. Quoi, qu'est-ce qu'il y a? On fait le pause.
1: Bah oui, on fait le pause. Oui.
4: Non, attends, mais tu le dis, on le fait.
1: Non, mais j'allais pas dire comme ça, on fait la pause en plein milieu.
4: T'es pas obligé de
2: montrer. Oui, bon, ça va. Il fait toute une montagne.
3: Donc après, je vous parle de méditation.
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1: M'énerve.
2: Il y a un auditeur là qui vient d'appeler. Il a dit Laurence a dû porter des Paris-Brest parce qu'il n'en parle pas aujourd'hui.
3: Et il a vu juste.
2: C'est vrai.
4: Voilà, des machines de femmes enceintes. Elle avait envie d'un Paris-Brest, ça fait 3 mois, et ben elle a réussi à en trouver.
3: Alors, c'est chapeau. Bon, c'est pas moi.
4: Alors, Laurence, donc, oui. Dis-nous tout.
3: Ah, nous pas. On a arrêté le jeu, c'est fini.
4: Ah, c'est fini. Oui, on pourra le refaire.
3: J'en ai plein. Vous voulez que je vous dise quoi? Une petite astuce ou est-ce que vous voulez une expression? C'est alors, quoi qui vous ferait plaisir?
5: Il me semble avoir entendu parler de méditation.
3: Ah oui! T'as fait ça,
5: genre l'air de rien sur le jingle.
3: Je vais vous parler d'une petite expérience que j'ai eue la semaine dernière. Non, pas celle-ci, à nous. Une autre, non, donc.
2: Ça serait plus loin que ça.
3: Oui, figurez-vous que j'ai fait un stage de méditation. Et pas n'importe quelle méditation, d'une méditation bouddhiste tibétaine. Eh ben, c'est trop génial. Qu'est-ce que c'est d'après vous? Parce que du coup, il y a beaucoup d'a priori sur la méditation. Je vous écoute, mes affreux. D'ailleurs, on va faire 1 minute de méditation.
2: Alors moi, je vais te répéter ce que j'ai dit dans la voiture, à savoir que j'ai une belle sœur qui est aussi dingue que toi, et qui faisait la méditation transcendantale. Elle était prof de français, anglais, latin, dans la banlieue parisienne. Elle est devenue complètement ch'tarpute.
3: Mais c'est trop déjà.
2: Voilà.
4: Et donc ch'tarpute en deux mots ou ch'tarvé.
2: Mais ch'tar, ça rapportait rien. Ch'tar, ça rapportait rien du tout.
5: Et le premier, du coup, c'est un métier ou...
2: Et donc, non mais enfermé et tout.
3: Oui, pas bien quoi.
2: Soit psycho. Elle était maniaco-dépressive.
3: C'est beaucoup.
5: Ah oui.
2: Et
3: prof de philo, c'est bizarre quand même.
2: Et donc un jour, elle est arrivée avec un fiancé qui.
4: Nymphomane et mytho.
2: Mouloud. Elle est arrivée avec un fiancé, Mouloud. Sa mère, elle a dit, mais il n'y a plus que ça. Non, c'est pas une autre histoire. Elle a dit, elle est arrivée avec un mec qui lui a inculqué la méditation transcendantale. Alors, elle partait au milieu de la cour, au milieu du pré, ou dans la chambre. Ils se mettaient tous les deux sur le lit, dans la position du bouddhiste.
4: Elle a quatre pattes, j'entends derrière.
3: La position de la méditation, mais selon la coutume bouddhiste tibétaine.
2: Et alors, elle nous expliquait que pendant les 45 minutes où ils faisaient de la méditation transcendantal, s'ils étaient à l'extérieur, ils se retrouvaient dans un nuage. S'ils étaient à l'intérieur, dans la chambre, bon, ils se retrouvaient
3: collés au plafond
2: comme une mouche.
3: Eh oui, ben, écoute, tu vas rire, ça a rien à voir avec mon expérience, vraiment pas.
6: Non, parce que la méditation du bouddhiste n'est pas du tout la même. C'est plus un pointu au soi-même que l'on fait. Hein. C'est pas du tout. On parle pas non plus dans les trucs de drogués, psychopathes. Hein. C'est pas un truc de hippie du tout, hein, contrairement à ce que tout le monde peut croire. La méditation bouddhiste, c'est en fait quand tu médites, comme un bouddhiste. Parce qu'il y a la bonne et la mauvaise méditation.
3: Il y a l'idée.
2: C'est un peu comme quand on n'est pas bien ici.
6: Non, c'est la même chose. Non, mais il faut des produits pour la méditation bouddhiste.
3: Mais justement, mais pas du tout. Est-ce que tu veux rebondir là-dessus?
4: Non, moi, question méditation, non.
3: C'est pas toi.
4: Non, pas.
3: Alors.
4: Un joint de temps en temps, tu vois.
3: Mais ça c'est te. Alors, contrairement à ce qu'on peut croire, la méditation... le bouddhisme, ce n'est pas une religion, hein, c'est vraiment une philosophie. Le principe, c'est de vraiment calmer l'esprit.
2: C'est une religion, à la base.
3: C'est plus une philosophie, parce que tu vénères pas un dieu, en fait. Alors que dans toutes les religions, tu vénères un dieu. Dans la philosophie bouddhiste, si tu travailles plutôt sur toi, sur le calme intérieur, sur ton bien-être et comment transcender l'amour, mais parce que toi, tu ressens cet amour-là inconditionnel.
6: En fait, tu suis les préceptes de Bouddha, les préceptes de Bouddha.
3: Des Bouddhas, parce qu'il y en a eu plusieurs d'ailleurs.
6: Ah oui, en plus, tu vois.
3: Non, mais vraiment.
4: Il y avait le Bouddha 1, le Bouddha 2,
6: il y a eu Bouddha aux pommes aussi.
4: Le Bouddha aux pommes.
2: Il était pas rare, mais mousseline. Non, parce que le Bouddha purée.
3: Vous salissez tout.
6: Pourquoi t'es allé
3: donc,
6: dans ma chambre?
3: La méditation. On revient. Allez, hop.
4: Le Bouddha en Hollande aussi.
3: Donc le principe.
2: C'est un peu comme le fromage de Hollande.
4: Mais oui, le Bouddha.
6: Ouais. Le Bouddha tunnel aussi.
4: C'est comme le cheddar si tu veux, mais c'est un autre goût. Le Bouddha.
6: Oui. Ça va toi?
3: Ah mais moi je suis bien, moi j'attends que tout ça passe. Donc en fait la méditation c'est
4: il faut pas faire une pause.
6: Ah
4: une
6: peut-être.
3: Pause.
6: Ah oui, allez t'as raison. Allez,
4: on fait une pause ou quoi?
6: Ah bah oui, ce serait dommage.
4: Ah ouais, parce que
6: on va méditer pendant la pause.
4: Mais oui.
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1: Alors, le principe, c'est simplement de calmer l'esprit, parce que c'est une fois qu'on a l'esprit calme que l'on peut être apaisé et qu'on peut être bien et mieux à l'intérieur de soi et donner du bonheur à l'extérieur de soi, parce que ça passe par l'intérieur de soi pour donner du bonheur à l'extérieur. Vous comprenez ou pas?
2: Oh oui.
3: Il y en a qui appellent ça la drogue.
4: Donner du bonheur.
1: Mais non. Justement, justement. Parce que quand tu prends de la drogue, tu as...
4: tourner du bonheur
1: et on se calme. Et du coup, l'idée, c'est vraiment de pouvoir poser son esprit.
2: Ouais,
1: le principe, on parlait de la position de la méditation.
2: Oui.
1: On parlait de la position de la méditation.
4: La
1: quelqu'un
4: position du bonheur.
1: Oui, la position du bonheur.
2: Ça les met.
1: Jérôme, une image.
2: Oui, oui.
1: Vous
2: avez...
3: et, avec et avec quoi tu penses que j'ai sonné?
1: Donc, imaginez-vous. Imaginez-vous, amis auditeurs, ce n'est que pour vous, parce que là, je ne peux plus rien tirer de ceux qui sont à la table. Donc, vous êtes assis dans la position... Du...
4: choisis tes mots, Laurence, s'il te plaît.
2: On est parti de la méditation, quand même.
1: Donc,
2: Bouddha, la méditation et tout.
1: Installez-vous dans la position
2: Bouddha,
1: du lotus.
2: Bouddha, il avait un truc, mon pote.
1: Dans la position du lotus, d'accord? C'est-à-dire les jambes croisées. Ok, le dos, ce qui est très important dans la position de, dans une bonne position de méditation, c'est d'avoir le dos droit. Ok,
2: oui.
1: Vous allez poser vos mains, vous allez poser vos mains l'une sur l'autre, la main droite dans la main gauche et former comme un cercle, d'accord? Que vous allez mettre au niveau de votre nombril. Ok, c'est pour la circulation
3: attention.
1: De l'énergie.
3: Ah, attention,
2: Yael, il a commencé.
1: Le nombril, j'ai bien dit le nombril. Je répète, le nombril.
2: Yael, okay, il s'est fait des nœuds avec ses bras. Il a confondu la gauche et la droite, je sais pas ce qu'il a branlé.
1: Non, non, mais...
5: C'est la main gauche dans la main droite, c'est ça?
1: Oui, non, non, c'est la main droite dans la main gauche.
5: La main droite? Ah ouais.
1: Oui, pour la c'est circulation ça, de l'énergie. Voilà, c'est ça. Alors après, on joint les pouces pour
2: oui,
1: faire comme
2: oui,
1: un
2: oui, pour le contact, bien sûr.
1: Voilà.
2: Oui,
1: et donc, oui, du coup, là, vous allez faire circuler sinon... l'énergie.
2: Ah,
1: là,
2: oui,
1: vous allez bien évidemment vous détendre.
2: Est-ce que tu la sens, l'énergie?
6: Je sens mon énergie.
1: Respirez profondément. Ah, oui. Et pour pouvoir...
2: Attends,
1: poser...
2: j'ai du gel.
1: Oh non, vous salissez tout. Et pour pouvoir...
3: Appelle mon compère Montagne, il a du beurre.
1: Et pour pouvoir... aider votre esprit à s'apaiser. C'est dommage qu'il n'y ait pas une petite musique qui accompagne là.
2: L'avantage, c'est que ça soigne les hémorroïdes en même temps. La méditation de Laurence.
1: Un petit gong qui puisse m'aider à finir cette chronique. Et donc, vous allez calmer votre esprit, vous allez fermer les yeux, vous allez penser qu'à du beau, ok, vous détendre, inspirer par le nez, souffler par la bouche, et là, vous allez penser à une chose, à un objet très simple.
5: Ah, pardon, c'était pas ma bouche.
3: Ça fait la musique. Pourquoi? Ça fait la musique en plus.
1: Choisissez votre objet. L'objet doit être très simple, tel,
2: oui, tel
1: un rond jaune ou un triangle bleu ou
2: ce
1: un
2: que
1: petit
2: vous avez
1: carré
2: sous la main,
1: rouge
2: quoi.
1: Et vous allez l'imaginer à environ 2 mètres de vous flotter au-dessus, tu vois, il y a quand même ça flotte quand même un petit peu.
2: Oui, okay, oui.
1: Mais vous vous concentrez sur cet objet et dès que vous sentez dès que vous sentez votre attention qui part de cet objet, vous allez le ramener à cet objet. Le principe, c'est de rester et d'être dans l'instant présent. C'est ça qui va permettre à votre esprit de se calmer et d'arrêter d'être dans l'agitation. Voilà mes affreux.
7: Allez, dans quelques minutes, nous allons tous ensemble nous reconnecter au présent des affreux Toto. A tout de suite.
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1: Les affreux Jojo détendus avec la méditation, oui monsieur dame, tout à fait.
2: Alors,
3: il est fou.
4: Il est malade. Il est complètement
3: on va finir
4: malade.
3: L'émission, on va voir si vous êtes cultivé.
2: Ah.
3: Culturé.
2: Du coup, je reviens demain. Moi, je merci.
4: Merci.
3: Tout le monde connaît les sept merveilles du monde.
2: Oui, Hatchoum, ouais, Simplet.
5: Avec Blanche Neige.
3: Ah ben oui. Parce qu'il en manque toujours. C'est comme les rois mages.
5: Alors, si vous partez le matin au travail, assis flottant, soit vous avez bu votre dernier verre il y a 5 minutes, soit vous êtes drogué, soit vous êtes un nain. C'est Mimi.
4: C'est mignon. Mais on ne s'attendait pas à ça, du coup, on n'était pas prêts.
5: Et non.
4: Tu vois, on a.
5: Ouais, mais attends, un nain avec une.
4: Ah, pardon. Ah, voilà. Là, maintenant, on comprend. Bon.
3: Allez, les 7 merveilles du monde.
5: Alors,
3: je vous écoute.
5: La pyramide de Khéops.
3: Non.
4: Oh.
5: Le cheval de Babylone ou le jardin. Il y a un truc comme ça. Le jardin.
2: Il y a la grande muraille. La grande muraille de Chine.
3: Non.
4: Quoi ?
5: Attends, tu n'es pas trompé de page.
4: Oui.
3: Non. Moi, j'ai François Hollande. J'ai dit que... C'est pas ça du tout ça.
5: Alors, les jardins suspendus de Babylone.
3: Bon, un.
5: Le sphinx.
3: Non.
2: La bibliothèque d'Alexandrie. Non. Pas ça, non.
5: Britney Spears.
3: Il y a un truc en Alexandrie, mais c'est pas
2: le phare.
3: Le phare.
6: Le phare d'Alexandrie.
4: Il y a un truc très très haut chez les Mayas ou les Aztèques.
2: Très très haut.
4: Très très haut.
3: Non.
4: Tu sais ?
3: Non, mais va pas chez les Aztèques, il y a rien.
5: Le jardin suspendu, il le veut pas.
4: Ah oui, c'est vrai.
3: Si, je l'ai.
5: Oui.
3: Donc les jardins suspendus de Babylone en Mésopotamie. Qui est la Mésopotamie qui est aujourd'hui.
5: La maison qui a été vendue.
3: La Mésopotamie.
5: La maison de mamie, elle a été vendue il y a 2 mois.
3: Pour les moyens, c'est l'Irak, la Mésopotamie, là, approximativement. Ouais, ouais. Bon, okay. Pour situer à peu près. Bon, donc il y a les jardins suspendus de. Vous avez trouvé les jardins suspendus de Babylone,
5: ouais.
3: Et vous avez trouvé le phare d'Alexandrie.
5: Oui. La pyramide, non.
4: Et
5: non.
4: Le Machu Picchu, tout ça, non.
3: Quoi ?
4: Machu Picchu.
5: Pikachu. Pikachu.
3: Les 7 merveilles du monde, c'est.
2: Oui. J'en avais un, je l'ai perdu.
4: Moi j'aurais dit pareil.
5: La grande muraille de Chine.
2: Mais non,
4: La grande muraille de Chine, elle n'est pas.
3: Non.
4: Mais pourtant elle est grande, je veux dire.
3: Ah oui.
2: Et les murailles.
4: Elle est murailles quand même.
3: Elle est visible depuis la lune.
4: Mais j'ai entendu quelques statues de l'île de
5: Pêche. Fait depuis l'histoire du Corot machin là, ils sont pas. La murette, ils ont dit la murette on est tombé.
3: Les rois mages, c'est pareil moi.
2: Oui, Gaspard, Melchior et Balthazar.
3: Ouais, mais moi il m'en manque toujours un. Je sais plus lequel.
5: Dans les 3 mousquetaires, il va t'en manquer aussi. Non, t'en as un trop là.
3: Non, c'est à toi, c'est pour toi, Saramus, c'est facile.
5: Et d'Artagnan.
3: Il était rapporté, lui.
5: Ça fait 4. Non, ils sont 4.
2: Ça s'appelle les 3 mousquetaires, ça s'appelle pas les 4 mousquetaires.
3: Et d'Artagnan leur a fait les coups
5: de main. Tu confonds avec les 12 salopards, toi.
3: Ah voilà, c'est ça.
5: Ils étaient que 8.
3: Ouais. Comme les Dalmatiens.
2: Oui.
4: Donc on a Alexandrie, on a le phare.
2: Alexandra.
4: Alexandrie.
3: Et les jardins suspendus de Babylone. C'est tout ce que vous avez trouvé. Il y en a 7.
2: Non,
3: je vous le dis parce que.
2: Attends.
4: Il y a des temples, Il y a des temples ou pas ?
3: Il y a des temples, oui.
2: En Grèce. Le temple d'Apollon.
5: Taj Mahal.
3: Non.
4: Le Taj Mahal.
2: Le temple d'Apollon.
4: Non. La statue de Zeus.
3: Non, oui.
4: Ah, Boba, c'est moi ou pas ? Oh, alors ! Putain, j'en ai un bon.
3: La statue de Zeus en majesté à Olympie, donc.
4: D'accord, je l'aurais pas mis là, par contre.
3: Ça fait 3.
5: Je l'aurais pas mis là, mais bon.
3: T'as bien avancé. Il nous en manque.
5: Dans l'histoire d'avant, t'en as mis un peu partout, alors.
3: Il nous en manque 4. Il nous manque un temple.
2: Oui.
4: Ah, j'essayais un temple.
3: Et après, il en manque 2 autres.
2: Le colosse de Rhodes, non, il n'y avait pas un
3: truc. Oui,
2: comme
3: voilà.
2: Ça.
4: Oh,
3: mais oui.
2: Mais non, mais. Je déconne, mais bon,
5: vous
2: je laisse.
5: Allez, Rhodes.
3: Allez, alors on a le jardin suspendu de Babylone, la statue de Zeus, voilà. À Olympie, le colosse de Rhodes et le phare d'Alexandrie. Il nous en manque exactement 2.
2: Non, 3.
3: 3.
5: Pourquoi 4 et 2 ça fait pas 7? Pourquoi 4 et 2 ça fait pas 7?
4: J'aurais dit

0: Taj Mahal.
1: Non.
2: Le temple, le temple de l'oubli avec Harrison Ford.
3: Et c'est presque le temple de mousquetaire.
0: Tapillera des hommes.
4: Artemis.
1: Oui. Elle est forte, Gisèle.
2: Allez, et de toute façon, il va falloir que tu nous donnes mais le dernier. Parce
3: le temple d'Artémis, il vous manque le mausolée d'Halicarnasse.
4: Ah oui, non, mais là.
0: J'allais le dire.
3: Mais oui.
4: Je l'avais voilà. aussi.
3: Qui est aussi en Turquie. Voilà, donc vous êtes nuls.
2: Halicarnasse, c'est les 40 voleurs, c'est sûr.
3: Halicarnasse, c'est les 40 c'est voleurs, ça. Voilà, évidemment.
2: Allez, messieurs, dames, nous avons légèrement dépassé le temps qui nous était imparti.
3: Mais non.
2: Mais c'est pas grave, on est bien avec vous. Et d'ailleurs, on est tellement bien avec vous qu'on se retrouve la prochaine fois.
0: Au revoir.
2: À bientôt, bisous, salut.
4: Des bisous.

Bonjour, le projet de loi contre les fraudes sociales et fiscales définitivement adopté hier doit faire entrer 1,5 milliard d'euros dans les caisses de l'État. La gauche dénonce un texte qui s'attaque avec plus de vigueur à la fraude sociale qu'à la fraude fiscale, selon elle. L'avocat général Damien Brunet a demandé hier de déclarer Nicolas Sarkozy coupable d'association de malfaiteurs dans l'affaire des soupçons de financement libyen de la campagne de 2007, un dossier jugé en appel depuis 8 semaines. Un peu plus tôt, le parquet général a fait une requête similaire pour les anciens ministres Brice Hortefeux et Claude Guéant. Le réquisitoire doit se poursuivre jusqu'à demain mercredi. Une enquête a été ouverte pour assassinat en bande organisée et association de malfaiteurs, a annoncé le procureur de la République de Nice lors d'une conférence de presse sur les tirs qui ont fait 2 morts et 3 blessés hier dans le quartier des Moulins.

0: À Nice, vers 15h30, un individu en trottinette a traversé la place des Amaryllis avant d'ouvrir le feu à plusieurs reprises et d'être pris en charge par une voiture qui a pris la fuite. Un homme de 27 ans a été arrêté et placé en garde à vue pour un projet d'action violente d'inspiration djihadiste. Le parquet national antiterroriste a requis l'ouverture d'une information judiciaire ainsi que son placement en détention provisoire. Ce ressortissant tunisien est soupçonné d'avoir projeté une action contre le musée du Louvre. D'importantes difficultés de circulation sont attendues sur l'ensemble des grands axes du pays dès demain, mercredi, prévient Bison Futé, avant le pont de l'Ascension et la fermeture des écoles pour 4 jours. Pour mercredi et dimanche, il est recommandé, dans la mesure du possible, de décaler ou de reporter les déplacements. C'est la fin de ce flash, une très bonne journée à notre écoute.
1: Bonjour à toutes et à tous. La météo pour commencer, le soleil brillera généreusement aujourd'hui sur l'ensemble de la Provence verte avec jusqu'à 18 degrés attendus cet après-midi. Le vent de nord-ouest restera faible à modéré avec quelques rafales localement autour de 55 km par heure. Pour demain matin, temps sec et bien ensoleillé avec des températures minimales proches de 8 degrés. Les ralentisseurs au cœur d'une vaste polémique dans le Var. Une association de défense des automobilistes a déposé plainte contre 152 communes du département, dénonçant des équipements jugés non conformes et parfois inefficaces pour la sécurité routière. Georges Clooney a fêté son anniversaire dans le Var. L'acteur franco-américain installé à Brignoles a célébré ses 65 ans avec son épouse Amal entre l'île de Bendor et Saint-Tropez ce week-end. Importante mobilisation des gendarmes du Var pendant le week-end du 8 mai. Les contrôles routiers ont permis de relever 17 conduites sous stupéfiants, 10 conduites en état alcoolique et 12 grands excès de vitesse, dont 6 avec retrait immédiat du permis. Deux automobilistes ont même été flashés à plus de 50 km par heure au-dessus de la vitesse autorisée. Les forces de l'ordre annoncent la poursuite des opérations de contrôle durant tous les week-ends prolongés du mois de mai. À Saint-Maximin, la jeune Valentine Billioud, 13 ans, poursuit son aventure artistique. Après un passage dans The Voice Kids, elle participera cet été au tournage d'un film entre Paris et la Bretagne. La collégienne a également choisi de faire don de ses cheveux pour la fabrication de perruques destinées à des enfants malades. À Corrance, le festival Les Printemps du Monde se prépare du 22 au 24 mai avec concerts, ateliers et musique venus des quatre coins du monde dans plusieurs lieux du village. 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Très belle journée à tous sur Radio Couleur Sud. 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
1: Bonjour à tous, c'est Daniel. Il est midi passé de quelques minutes et comme chaque jour sur Radio Couleur Sud, on se retrouve pour les Proventinales. Deux heures tranquilles avec l'actualité locale, des histoires de la Provence verte, la météo, des chroniques et de la musique pour bien passer le midi. Alors, installez-vous.
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1: Bonjour. Demain mercredi, le marché de Saint-Maximin à Sainte-Baume vous proposera une large variété de produits alimentaires, textiles, chaussures et produits locaux au centre-ville de 8h à 13h. Mon conseil du jour, préparez votre liste de courses, cela vous permettra de ne rien oublier et de respecter votre budget. Bonne balade sur les marchés de la Provence verte.

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0: Les discrets présentent Curieuse expression.
1: Moi, j'ai été élevée en pension, hein, en pension libre. Eh bien, je vous assure qu'on était vissés. Hein. Les religieuses ne sont pas toujours commodes.
2: Moi, je n'ai pas été en pension, mais on a été éduqués, si vous voulez. On a appris à être poli, gentil, si on peut dire. Enfin, ça se dit plus gentil comme ça. Mais enfin, d'être prévenant, poli.
1: Respectueux de l'autre.
2: Respectueux de l'autre. Je trouve que ça se disparaît beaucoup. Il y a des choses de gentillesse qui disparaissent beaucoup.
3: Oui et non. Moi, j'ai l'impression qu'il n'y a pas grand-chose de changé avec le passé. C'est... On a peut-être une attention différente sur les événements, mais de tout temps, chacun a essayé de faire à son gré. Peut-être même plus que maintenant, parce qu'il y a, à mon avis, une police et une surveillance supérieure à ce qu'elle pouvait être il y a 100 ans ou 200 ans.
2: C'est pas sur ce niveau-là, à mon idée. Ça, c'est le niveau malhonnête. C'est pas le niveau des gens de plus faire attention, font plus attention à rien. C'est pas le même niveau. Pour moi, le premier niveau, c'est de la politesse et une déférence. Et l'autre, c'est des malhonnêtes, pas brigands, mais enfin. Pas la même chose pour moi.
1: Je trouve que maintenant, il y a un laisser-aller qu'il n'y avait pas autrefois.
2: Oui, ça, je suis sérieux avec elle.
1: Moi, j'ai été élevée en école libre. Eh bien, j'aime mieux vous dire qu'on était vissés, hein. Surtout à ce moment-là. Les religieuses n'étaient pas toujours commodes.

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2: La météo pour ce mercredi 13 mai, dégradation pluvieuse près de la Manche, des averses sur le piémont pyrénéen, le temps sera calme ailleurs mais nuageux et frais. Les températures pour ce mercredi matin, 7 degrés sur Strasbourg, 8 à Lille et Orléans, 9 degrés pour Cherbourg, Paris et Brest, 9 également pour Lyon, 11 degrés à Toulouse, 11 également pour Marseille, 13 à Bordeaux, Bastia, Ajaccio, Perpignan et 14 degrés pour Nice. Et pour ce mercredi après-midi, entre 14 et 17 degrés sur une moitié nord, il fera 14 en Bretagne et en Normandie, 14 sur l'Île-de-France et les Hauts-de-France, jusqu'à 17 en Alsace. Dans la moitié sud, entre 16 et 21 degrés. Il fera 16 degrés en Nouvelle-Aquitaine, 18 dans la vallée du Rhône et sur l'Occitanie. 19 en Corse et entre 20 et 21 degrés le long de la Méditerranée.

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1: Nous sommes le 12 mai 1947. La petite commune de Cotignac, nichée au pied de ces célèbres falaises, vivait une journée pas comme les autres. Celle de l'inauguration de son tout nouveau bureau de poste, flambant neuf, moderne et surtout symbolique d'un renouveau dans la prière. Jusqu'alors, les services postaux de Cotignac étaient assurés depuis une vieille bâtisse du 19e siècle. Située sur la route de Carcès. Le local, exigu et mal isolé, servait à la fois de poste, de relais télégraphique et parfois même de bureau des plaintes du village. C'est là qu'on venait envoyer ses lettres, retirer ses mandats et recevoir ses colis. Mais après les années noires de la guerre, l'administration décida de doter les communes rurales de bâtiments plus fonctionnels. Cotignac fut sélectionné pour expérimenter ce modèle de maison des services, combinant poste, téléphone et bientôt électricité publique. Le nouveau bâtiment, construit juste à côté de la mairie, avait fière allure. Des murs clairs, des volets verts, deux guichets flambant neufs et un petit bureau pour les opérations télégraphiques avec un téléphone mural impressionnant dont la sonnerie faisait sursauter tout le quartier. À l'intérieur, tout sentait le neuf. Bois verni, mobilier moderne, étagère impeccable et luxe absolu pour l'époque. Un chauffage central au charbon installé dans la cave. On racontait même que les habitants venaient s'y asseoir l'hiver sous prétexte d'envoyer un télégramme, simplement pour se réchauffer. L'inauguration officielle eut lieu le 12 mai à 11h du matin en présence du sous-préfet de Brignoles, du maire M. Roubaud, de la fanfare municipale et de la presque totalité des habitants. Un ruban tricolore fut coupé sous les applaudissements, puis une visite guidée permit aux curieux de découvrir les lieux. On distribua même des cartes postales commémoratives représentant le bureau de poste avec l'inscription « Cotignac, le village qui entre dans la modernité ». Mais ce n'était pas une histoire de bâtiment. Ce jour-là, pour la première fois, une communication téléphonique fut établie en direct depuis Cotignac jusqu'à Marseille. La ligne fut ouverte entre un guichetier et un fonctionnaire de la poste des Bouches-du-Rhône. Il fallait crier très fort, faire répéter, mais la voix passait. Et pour les villageois, cela relevait de la science-fiction. Ce progrès eut un impact immédiat. Les échanges commerciaux furent facilités, les artisans purent recevoir plus rapidement leurs commandes, les familles de soldats ou d'ouvriers partis à la ville purent communiquer sans attendre la poste à dos d'âne ou le passage du facteur à bicyclette. Et pour les jeunes du village, c'était l'éveil à un monde plus vaste, la possibilité d'écrire, de téléphoner, de rêver plus loin. Dans les mois suivants, Cotignac vit son activité s'intensifier. On raconte que la petite place devant la poste devint le lieu de rendez-vous incontournable, un peu comme un café sans comptoir. On y attendait des nouvelles, on y échangeait les dernières rumeurs, et les enfants, eux, observaient avec admiration le facteur sur sa mobilette flambant neuve. Aujourd'hui, le bâtiment existe toujours, même s'il a changé de fonction, la poste a été déplacée en périphérie. Mais une plaque commémorative rappelle aux passants la date du 12 mai 1947 où, pour la première fois, un guichet lumineux ouvrit ses volets sur un village qui n'attendait que cela pour renouer avec la vie moderne. Et dans la mémoire des anciens, cette journée reste associée à un mot qu'on prononçait alors avec une fierté nouvelle, le progrès.
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0: Bon, cela dit, à voir à la télévision ce soir sur la TNT ou sur les plateformes vers 21h. Sur TF1, Koh-Lanta. Sur France 3, Alexandra Haley, la série avec Julie Depardieu. France 4 propose l'Eurovision, première demi-finale, en direct de Vienne. 15 pays vont s'affronter pour décrocher leur ticket en finale. La Moldavie, la Suède, la Croatie, la Grèce, Portugal, Géorgie, Finlande, Monténégro, Estonie, Belgique, Lituanie, Saint-Marin, Pologne, Serbie et Israël. France 5 propose Enquête de santé, le magazine présenté par Marina Carrère-Dancos. Aliments pollués, on mange quoi maintenant ? Arte propose un documentaire en trois parties, La Chine, rêve et cauchemar.
2: Se réinventer ou périr, c'est ce que fait la Chine depuis 2 siècles. Souvent dans la douleur, mais sans perdre son âme.
3: La Chine a pu maintenir son empire, sa culture et sa société pendant des milliers d'années parce qu'il existe ce fondement humaniste que les Chinois considèrent comme plus important que les progrès matériels et scientifiques.
2: La Chine, rêves et cauchemars. Une épopée en 3 volets.
0: Sur Arte ou sur la plateforme arte.tv. La chaîne parlementaire propose un documentaire. Israël, les ministres du chaos. Portrait croisé de Bezalel Smotrich et d'Itamar Ben-Gvir, deux ministres du gouvernement de Benjamin Netanyahou. TMC propose les reportages de Martin Veil. Le magazine, je vous donne le titre tel qu'il est. Sommes-nous de plus en plus cons ? C'est une bonne question. RMC Story propose un film, très beau film. Ça s'appelle Interstellar. C'est signé Christopher Nolan. Et c'est avec Matthew McConaughey et Anne Hathaway. Un film à voir et à entendre pour la musique de Hans Zimmer. Mythique. Je sais, j'utilise souvent ce terme. Mais j'aurais tendance à vous conseiller de regarder ce soir France 2 qui propose un documentaire. Renault à cœur perdu.
4: Non, c'est chant.
5: Prénom,
4: Renault.
5: Profession,
6: maître chanteur.
7: Renault.
8: Dans l'intimité et dans les coulisses.
9: Gainsbourg et Gainsbourg et Gainsbourg.
10: La chanson est une arme redoutable, c'est évident.
11: Ne boit que de l'eau, le renard.
12: On ne peut pas le saisir, Renault.
13: Séquence autoportrait.
14: Avec des archives personnelles et inédites.
15: Lolita, en rentrée de l'école, il y avait des affiches immenses partout de son père.
16: Le succès a été immédiat et foudroyant.
17: On n'est pas obligé d'aimer tout Renault, mais on est obligé d'aimer Renault.
18: Voilà, aimez-moi.
0: Donc ce soir sur France 2 ou quand vous voulez sur la plateforme France.tv, le documentaire Renault à cœur perdu.
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Bonjour, les députés examineront en fin de journée une proposition de loi visant à systématiser l'information des victimes de violences sexuelles lorsque leur agresseur sort de détention. Le texte est né après le suicide il y a un peu plus d'un an d'un adolescent de 17 ans, Yanis, dont l'agresseur sexuel avait été remis en liberté sans qu'il n'en soit préalablement averti. Antivirus, les quarantaines renforcées en milieu hospitalier ont déjà débuté pour une partie des cas contact français identifiés. Les autres devaient être mis à l'isolement dans la matinée. Un cas contact a déjà été confirmé en Bretagne. Ce dernier s'est confiné dans le Finistère avant son transfert au CHU de Rennes pour son isolement en milieu hospitalier. Le président Donald Trump a promis une victoire complète des États-Unis sur l'Iran. Il estime avoir déjà gagné d'un point de vue militaire. Le dirigeant américain a estimé que le cessez-le-feu était sous assistance respiratoire après avoir fustigé la réponse de l'Iran au plan américain visant à mettre fin durablement à la guerre. En réponse, le pouvoir iranien a prévenu que son pays était prêt à donner une leçon en cas de nouvelle agression. À l'occasion de ses 60 ans, le petit Robert dévoile aujourd'hui les nouveaux mots, expressions et sens qui entrent dans son édition 2027. Parmi les entrées figurent notamment écoute-thérapie, proxy, fast fashion, découvrabilité ou encore manosphère qui désigne une communauté masculiniste, en particulier en ligne. Les termes narcomicide pour les meurtres liés au trafic de drogue et porno-divulgation font également leur

0: apparitions. Au moins 200 000 personnes sont attendues à Cannes pour la 79e édition du festival qui démarre ce soir. 4000 journalistes de 90 pays ont été accrédités pour l'événement, pour 2000 médias au total. C'est la fin de ce flash, une très bonne journée à notre écoute.
1: Bonjour à toutes et à tous. La météo pour commencer. Le soleil brillera généreusement aujourd'hui sur l'ensemble de la Provence verte avec jusqu'à 18 degrés attendus cet après-midi. Le vent de nord-ouest restera faible à modéré avec quelques rafales localement autour de 55 km par heure. Pour demain matin, temps sec et bien ensoleillé avec des températures minimales proches de 8 degrés. Les ralentisseurs au cœur d'une vaste polémique dans le Var. Une association de défense des automobilistes a déposé plainte contre 152 communes du département, dénonçant des équipements jugés non conformes et parfois inefficaces pour la sécurité routière. Georges Clooney a fêté son anniversaire dans le Var. L'acteur franco-américain installé à Brignoles a célébré ses 65 ans avec son épouse Amal entre l'île de Bendor et Saint-Tropez ce week-end. Importante mobilisation des gendarmes du Var pendant le week-end du 8 mai. Les contrôles routiers ont permis de relever 17 conduites sous stupéfiants, 10 conduites en état alcoolique et 12 grands excès de vitesse, dont 6 avec retrait immédiat du permis. Deux automobilistes ont même été flashés à plus de 50 km par heure au-dessus de la vitesse autorisée. Les forces de l'ordre annoncent la poursuite des opérations de contrôle durant tous les week-ends prolongés du mois de mai. À Saint-Maximin, la jeune Valentine Billioud, 13 ans, poursuit son aventure artistique. Après un passage dans The Voice Kids, elle participera cet été au tournage d'un film entre Paris et la Bretagne. La collégienne a également choisi de faire don de ses cheveux pour la fabrication de perruques destinées à des enfants malades. À Corrance, le festival Les Printemps du Monde se prépare du 22 au 24 mai avec concerts, ateliers et musique venus des quatre coins du monde dans plusieurs lieux du village. 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Très belle journée à tous sur Radio Couleur Sud. 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

Avec Les Jours enfuis qui paraît en poche chez Point, J. Mike Inarney nous propose le dernier volet d'une trilogie commencée en 1992, une saga maritale, celle de Russell et Corinne Calloway, demeurés ensemble malgré les échecs et les trahisons. Le couple partage une passion pour Manhattan malgré l'embourgeoisement de l'île. Pour Russell et Corinne, la vie est belle. Lancement de livres et vernissages succèdent aux sorties dans la haute société new-yorkaise. Ils ont des métiers qu'ils adorent, une vie de famille parfaite, ils habitent à Tribeca et passent leurs vacances dans les Hamptons. Et pourtant, tandis que Russell s'épuise à faire vivre sa maison d'édition, Corinne retrouve Luke, son ancien amant. J. Mike Inarney est new-yorkais, il est l'un des auteurs incontournables de la nouvelle génération américaine. Les Jours enfuis est donc le troisième volet de la saga des Calloway, après 30 ans et des poussières et La belle vie, tous disponibles en poche. Les Jours enfuis de J. Mike Inarney est paru chez Point.

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1: Certains signes urinaires paraissent anodins, et pourtant ils peuvent révéler un cancer de la vessie. 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Quels sont les symptômes qui doivent vraiment pousser à consulter ?
2: Alors le premier signe qui doit amener à consulter, c'est l'hématurie, c'est-à-dire la présence de sang dans les urines, surtout lorsqu'elle est macroscopique, c'est-à-dire visible à l'œil nu. Elle peut aussi être visible microscopiquement, uniquement sur des examens d'urine. La présence de sang dans les urines est un signal important parce que le diagnostic précoce améliore le pronostic. Et plus le temps passe, plus la tumeur va avoir la possibilité de s'étendre, en profondeur notamment dans la paroi vésicale, et risque de pouvoir donner des ganglions métastatiques. 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
1: Et comment se déroule le diagnostic ?
2: Le diagnostic concrètement se déroule par des examens d'urine, ECBU, cytologie urinaire, puis d'imagerie, échographie, scanner, éventuellement injecté, et surtout une fibroscopie vésicale. Un diagnostic précoce change les choses pour les patients parce que le pronostic s'améliore si la tumeur est prise à un stade précoce. Moins elle infiltre les organes, meilleur est le pronostic. 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

Chained to the Rhythm. Avec ce titre, sorti le 10 février 2017, et le clip d'apparence délirante, Katy Perry enchaîne les messages politiques dans un parc d'attractions pas tout à fait comme les autres. Avec son rythme pop et disco, le titre a faussement l'air d'une chanson légère. Chained to the Rhythm est en effet un hymne au lâcher-prise et à la liberté, dans une société de plus en plus étouffante. Les clips, réalisés par Matthew Cullen, jouent aussi sur les deux tableaux. Tout y semble bien vain, et le rêve américain en prend pour son grade. Tout le monde y est hyper connecté sur les réseaux sociaux, à la recherche désespérée de likes, les barbes à papa ont des airs de nuages nucléaires, tandis que le public fait la queue comme des robots. Les gens sont enchaînés dans le rythme d'une vie normée, véritable pantin du quotidien, qui réagissent de manière automatique et aliénée. La vidéo est esthétiquement très impressionnante, avec la qualité de ses effets spéciaux, la recherche dans les costumes ou même les couleurs. La reprise que je vous propose est interprétée par un duo, Rebecca Black et Alex Goot. Oh.

Bienvenue dans l'alphabet en chanson, aujourd'hui F comme Liane Folly. Il y avait déjà deux Mr. Swing au top de la chanson française en la personne de Michel Jonas et Claude Nougaro. On a la Mrs. Swing avec Liane Folly. Elle a mis dans sa poche les pros du jazz et le tenant de la cool attitude. Depuis le succès de Rêve Orange en 1990, la belle est allée de l'avant contre le vent. Et puis il y a eu la reprise de Daniel Balavoine, La vie ne m'apprend rien. Et elle a entamé avec détermination un deuxième volet de sa carrière. D'un tempérament joyeux, Liane Folly ne rate pas une occasion de placer ça et là une imitation de Muriel Robin, une mimique de Jane Birkin ou encore une moue de Brigitte Bardot. Voici Liane Folly, La vie ne m'apprend rien.

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Et oui, c'est déjà la fin des Proventinales. On se retrouve demain sur Radio Couleur Sud. Profitez de votre journée pour aller découvrir la Provence verte. Il y a plein de beaux petits villages qui vous attendent. D'ici là, de la bonne musique encore pour se quitter. Et je vous dis à demain. Bonne journée.

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1: Bonjour à tous, aujourd'hui, gros plan sur Léa François. Léa François voit le jour en 1988 en banlieue parisienne. Elle commence sa carrière professionnelle très jeune lorsque sa maman l'inscrit à un casting à l'âge de 6 mois. Suite à cette première expérience, elle est inscrite dans une agence et fait de nombreuses photos pour des publicités. À partir de l'âge de 3-4 ans, elle apparaît dans quelques clips musicaux, puis elle décroche des petits rôles à la télé dans Les Cordiers juges et flics, en Méfait ce qu'il te plaît ou encore Une femme d'honneur. En 2000, elle obtient l'un des rôles principaux dans L'Instit et suite à cette interprétation, elle décide de devenir comédienne. En 2001, elle double le personnage de Ginny Weasley dans Harry Potter à l'école des sorciers et également dans les deux épisodes suivants. Afin de se perfectionner, elle suit les cours Florent de l'année 2003 à 2006. Elle continue également sa carrière à la télévision en tournant dans des séries et dans des téléfilms. En 2009, elle est choisie pour incarner Barbara Evenot dans Plus belle la vie, le feuilleton à succès de France 3. Son personnage initialement prévu pour 3 mois devient finalement l'un des rôles titres. L'année suivante, elle se lance dans une nouvelle expérience en montant sur les planches dans Pauvre France. Par la suite, la comédienne obtient plusieurs rôles à la télé et fait même une incursion au cinéma, dont Incompatible, sorti en 2013. Côté vie privée, Léa est en couple avec Simon depuis 2009. Le 16 septembre 2019, elle poste une photo d'elle enceinte sur son compte Instagram. Le couple accueille Louison, leur première fille, le 24 novembre 2019. Le 16 juin 2022, elle annonce sur son compte Instagram être enceinte de son deuxième enfant et publie une photo enceinte. Le 17 octobre 2022, elle annonce la naissance de sa fille Soa, née le 10 octobre 2022. On se retrouve très vite avec d'autres infos.

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3: Bonjour à tous, dans l'actualité musicale du jour, on connaît la date de sortie du prochain album d'Ariana Grande. Ariana Grande lancera en juin également sa tournée Eternal Sunshine. L'été s'annonce donc radieux pour les fans d'Ariana Grande. En plus d'une tournée cet été, la chanteuse âgée de 32 ans a dévoilé la sortie de son nouvel album. La star a partagé sur ses réseaux sociaux plusieurs images de son 8e album studio qui sera composé de 12 titres au total. Mon nouvel album arrive, a-t-elle écrit dans la légende d'une courte vidéo postée il y a quelques jours. L'ambiance promet d'être sereine et joyeuse, si l'on en croit une photo d'elle en noir et blanc où elle apparaît souriante, les yeux fermés. Ariana Grande a partagé d'autres posts dont l'un annonce donc le titre et la date de sortie de ce nouveau projet musical. Il sortira le 31 juillet. L'album déjà disponible en pré-vente dans différents format sur son site internet en plus de produits dérivés. Ariana Grande partira également en tournée dès le mois de juin prochain pour son Eternal Sunshine Tour qui porte le même nom que son précédent album sorti quant à lui en 2024 et pour lequel elle n'avait pas fait de tournée. On se retrouve très vite avec d'autres actualités musicales.

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3: Bonjour à tous, dans l'actualité objets connectés, la prochaine révolution industrielle sera visuelle. Dans de nombreux secteurs, la vision assistée par ordinateur permet déjà d'analyser des images en temps réel pour automatiser par exemple des inspections, détecter des anomalies et accélérer la prise de décision. Avec en prochaine étape en ligne de mire de décision, avec en prochaine étape donc cette décision automatisée. On parle beaucoup d'intelligence artificielle capable d'écrire, de parler ou encore de générer des images, mais une autre évolution plus discrète pourrait transformer profondément l'économie, l'intelligence artificielle qui observe le monde réel. Pendant longtemps, l'IA a en effet surtout traité du texte, des chiffres ou encore des bases de données. Aujourd'hui, elle commence donc à interpréter ce que captent les caméras. Cette technologie appelée vision par ordinateur repose sur des modèles de deep learning, principalement des réseaux de neurones convolutifs, et plus récemment des architectures de type vision transformer, appelées VIT. Ces modèles sont entraînés sur des millions d'images annotées et permettent donc à des systèmes d'analyser automatiquement des images ou des vidéos pour reconnaître des objets, détecter des défauts ou même comprendre une situation. Autrement dit, la machine apprend à regarder et à interpréter ce qui se passe dans le monde réel. Dans de nombreux secteurs, cette capacité ouvre des perspectives concrètes. La gestion de flotte automobile en constitue un exemple accessible lorsqu'un véhicule est restitué. Des pipelines d'inférence exécutés en edge computing ou encore dans le cloud analysent automatiquement les images capturées pour détecter rayures, bosses ou encore défauts de peinture. La puissance de la vision assistée par ordinateur tient donc à sa capacité de généralisation à tout environnement où une caméra peut observer un processus. L'un des apports stratégiques de la vision par ordinateur est qu'elle ne se limite pas à identifier un défaut. Elle déclenche une action, une anomalie classée sur un modèle de classification multiclasse peut générer automatiquement un ticket, activer une commande dans l'ERP, déclencher également une approbation ou alerter une astreinte. Pour les équipes IT, cela soulève donc une question d'architecture concrète. Comment exposer ses capacités de vision à l'échelle de l'organisation? Si la vision par ordinateur permet déjà d'analyser et d'identifier des anomalies, elle s'inscrit progressivement dans des architectures systèmes plus larges. Imaginons par exemple une chaîne complète, une caméra détecte une pièce défectueuse sur un véhicule ou un équipement. Le module de vision par ordinateur analyse donc cette image, classe l'anomalie et publie un événement dans un bus de messages. Ensuite, un autre logiciel orchestré via une plateforme d'automatisation déclenche alors automatiquement une commande de pièces de rechange. La livraison est planifiée et un robot ou un système automatisé effectue directement le remplacement. On se retrouve très vite pour vous parler d'autres objets connectés. 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

0: La météo pour ce mercredi 13 mai, dégradation pluvieuse près de la Manche, des averses sur le piémont pyrénéen, le temps sera calme ailleurs mais nuageux et frais. Les températures pour ce mercredi matin, 7 degrés sur Strasbourg, 8 à Lille et Orléans, 9 degrés pour Cherbourg, Paris et Brest, 9 également pour Lyon, 11 degrés à Toulouse, 11 également pour Marseille, 13 à Bordeaux, Bastia, Ajaccio, Perpignan et 14 degrés pour Nice. Et pour ce mercredi après-midi, entre 14 et 17 degrés sur une moitié nord, il fera 14 en Bretagne et en Normandie, 14 sur l'Île-de-France et les Hauts-de-France, jusqu'à 17 en Alsace. Dans la moitié sud, entre 16 et 21 degrés, il fera 16 degrés en Nouvelle-Aquitaine, 18 dans la vallée du Rhône et sur l'Occitanie, 19 en Corse et entre 20 et 21 degrés le long de la Méditerranée.
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3: Bonjour à tous. Aujourd'hui, gros plan sur Léa François. Léa François voit le jour en 1988 en banlieue parisienne. Elle commence sa carrière professionnelle très jeune lorsque sa maman l'inscrit à un casting à l'âge de 6 mois. Suite à cette première expérience, elle est inscrite dans une agence et fait de nombreuses photos pour des publicités. À partir de l'âge de 3-4 ans, elle apparaît dans quelques clips musicaux, puis elle décroche des petits rôles à la télé dans Les Cordiers juges et flics, En méfait ce qu'il te plaît ou encore Une femme d'honneur. En 2000, elle obtient l'un des rôles principaux dans L'Instit et suite à cette interprétation, elle décide de devenir comédienne. En 2001, elle double le personnage de Ginny Weasley dans Harry Potter à l'école des sorciers et également dans les deux épisodes suivants. Afin de se perfectionner, elle suit les cours Florent de l'année 2003 à 2006. Elle continue également sa carrière à la télévision en tournant dans des séries et dans des téléfilms. En 2009, elle est choisie pour incarner Barbara Evenot dans Plus belle la vie, le feuilleton à succès de France 3. Son personnage, initialement prévu pour 3 mois, devient finalement l'un des rôles titres. L'année suivante, elle se lance dans une nouvelle expérience en montant sur les planches dans Pauvre France. Par la suite, la comédienne obtient plusieurs rôles à la télé et fait même une incursion au cinéma, dont Incompatible, sorti en 2013. Côté vie privée, Léa est en couple avec Simon depuis 2009. Le 16 septembre 2019, elle poste une photo d'elle enceinte sur son compte Instagram. Le couple accueille Louison, leur première fille, le 24 novembre 2019. Le 16 juin 2022, elle annonce sur son compte Instagram être enceinte de son deuxième enfant et publie une photo enceinte. Le 17 octobre 2022, elle annonce la naissance de sa fille Soa, née le 10 octobre 2022. On se retrouve très vite avec d'autres infos.

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1: Bonjour. Demain mercredi, le marché de Saint-Maximin la Sainte-Baume vous proposera une large variété de produits alimentaires, textiles, chaussures et produits locaux au centre-ville de 8h à 13h. Mon conseil du jour, préparez votre liste de courses, cela vous permettra de ne rien oublier et de respecter votre budget. Bonne balade sur les marchés de la Provence verte.

Emmanuel Grégoire a officiellement pris en compte les arguments de la préfecture de police. Le préfet de police de Paris a fait savoir qu'il était défavorable à l'installation de cette fan zone. Il faut dire que le calendrier parisien du 3 mai pèse lourd dans cette décision. Trois concerts mobiliseront déjà les forces de sécurité. Aya Nakamura au Stade de France devant 80 000 spectateurs. Damso à la Défense Arena pour 40 000 personnes et Boos à Bercy face à 16 000 fans. À cela s'ajoute un match de top 14 entre le Stade français et Bayonne à Jambon, ainsi que l'ouverture probable du Parc des Princes pour la diffusion de la rencontre. Les organisateurs des JO 2030 dans les Alpes françaises ont annoncé l'entrée en discussion exclusive avec l'anneau de glace de Heerenveen aux Pays-Bas pour y accueillir le patinage de vitesse. Il a été préféré à celui de Turin. La localisation de l'anneau fait partie des décisions à prendre pour compléter la carte des sites olympiques qui doit être validée fin juin par le Comité international olympique. Tennis, les espoirs français Moïse Kouamé et Xenia Efremova ont reçu une invitation pour intégrer directement le tableau final de Roland-Garros du 24 mai au 7 juin. Les vétérans tricolores Gaël Monfils, 222e mondial à 39 ans, et Suisse Stan Wawrinka, 125e à 41 ans, ont également reçu une wild card pour le tableau principal. Ces deux joueurs disputent tous les deux la dernière saison d'une riche carrière. Tennis toujours, troisième match en 2026 et troisième défaite pour Louise Boisson. La Dijonnaise était à Parme hier, un WTA 125 dans lequel elle possédait le statut de tête de série numéro 1. Malheureusement, la demi-finaliste du Grand Chelem parisien l'an dernier s'est encore inclinée au premier tour face à la Tchèque Dominika Salkova, 117e mondiale et seulement 4 succès en carrière face à des top 100. Boisson a totalement craqué après le gain du premier set. C'est la fin de ce flash sport. Une très bonne journée à toutes et à tous. 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

0: À l'instant, elle vous disait tout simplement « Respire ». À l'instant, c'était Jeanne sur Radio Couleur Sud, la radio de la Provence Verte. C'est Génération Tube. Comme chaque semaine, on se retrouve, Philippe Dautre avec vous pendant 60 minutes de pur bonheur. J'espère que tout va bien pour vous. Très heureux de vous retrouver comme ça, hein, avec les nouveautés, quelques tubes d'hier et d'autrefois aussi, d'aujourd'hui aussi. Les années 80 parfois font partie de cette heure musicale qui vous est proposée chaque semaine dans votre émission Génération Tube sur Radio Couleur Sud, la radio de la Provence Verte.
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0: retour de Sabrina Carpenter et de Madonna de venir nous chanter leur titre en date, oui, parce qu'il figure plutôt sur l'album de Madonna, et on va se l'écouter sur Radio Couleur Sud, la radio de la Provence Verte, dans votre émission Génération Tube.
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C'est en slow que je vous emmène. Nous allons nous rapprocher, si vous le voulez bien, plutôt vous. Hein, vous allez vous rapprocher, coller serré peut-être, pourquoi pas, puisqu'on ça va, on va s'arrêter dans les années 70 avec Julio Iglesias qui, lui, vous dit tout simplement, madame, mademoiselle, viens m'embrasser.

il est déjà l'heure pour nous de se quitter, mais on se retrouve toujours même heure, même endroit sur Radio Couleur Sud, la radio de la Provence Verte, la radio numéro 1 de toute la Provence Verte dans votre émission Génération Tube la semaine prochaine. La musique elle continue sur Radio Couleur Sud, la radio de la Provence Verte. Je vous dis encore à la semaine prochaine et profitez bien bien bien de tous vos instants musicaux grâce à Radio Couleur Sud, la radio de la Provence Verte. À la semaine prochaine.

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0: La météo pour ce mercredi 13 mai, dégradation pluvieuse près de la Manche, des averses sur le piémont pyrénéen, le temps sera calme ailleurs mais nuageux et frais. Les températures pour ce mercredi matin, 7 degrés sur Strasbourg, 8 à Lille et Orléans, 9 degrés pour Cherbourg, Paris et Brest, 9 également pour Lyon, 11 degrés à Toulouse, 11 également pour Marseille, 13 à Bordeaux, Bastia, Ajaccio, Perpignan et 14 degrés pour Nice. Et pour ce mercredi après-midi, entre 14 et 17 degrés sur une moitié nord, il fera 14 en Bretagne et en Normandie, 14 sur l'Île-de-France et les Hauts-de-France, jusqu'à 17 en Alsace. Dans la moitié sud, entre 16 et 21 degrés, il fera 16 degrés en Nouvelle-Aquitaine, 18 dans la vallée du Rhône et sur l'Occitanie, 19 en Corse et entre 20 et 21 degrés le long de la Méditerranée.
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4: Bonjour à toutes et à tous.
5: Bonjour, et coucou Dieu.
4: Vous écoutez
6: alors.
4: Merci Raymond pour ta participation. Vous écoutez les affreux.
5: Ah bon, c'est quand qu'on commence? Ah pardon.
4: Non, c'est quand il y a le bouton vert sur la machine, c'est que ça enregistre.
5: Ah OK.
7: C'est pour qui les deux cafés?
4: Ta gueule, c'est pas vrai ça.
5: On coupe pas le jingle. Merde.
4: Voilà, c'est toujours organisé.
8: C'est quand la lumière est rouge et qu'il faut plus parler, c'est ça?
4: Non, ou c'est quand elle est
8: verte.
4: Non,
8: c'est quand ça démarre.
5: Ah, c'est pour ça que le monsieur fait des grands signes là-bas derrière.
8: Oui, c'est ça.
5: Ah, okay.
4: Quoi, Jean-Michel? Salut Jean-Mi. Bon, vous écoutez les Affreux Jojo, une émission où tout va bien se passer. Une émission où tout est sous contrôle.
6: Peut-être.
4: Une émission où l'on va parler politique, où l'on va parler gilets jaunes,
6: ouais.
4: Où l'on va parler remaniement social, où l'on va...
6: Je déconne. CGT.
4: C'est ça, exactement.
8: Le SMIC à 5000 euros, et oui, parce voilà. Qu'il faut qu'on en parle.
6: Oui.
4: Mais parce qu'on a des principes, on déconne, mais on a des principes. Et notre premier principe aux Affreux Jojo, c'est la blague à Raymond.
8: Voilà.
6: Et ouais. Et puisque pareil, de période, on parlait des retraites, c'est un couple de vieux, ils discutent, et il y a le pépé, il dit à la mémé, bon, je vais faire les courses. Alors elle lui dit, mais écoute, prends du pain, tu prends aussi des poireaux, et puis de l'eau en bouteille, tu sais, de l'eau minérale. Et il lui dit, ok. Elle lui dit, mais attends, Marc, tu sais bien que tu vas pas te rappeler. Bah, quoi, je vais pas me rappeler, qu'est-ce qu'elle dit la vieille, ça va, oui. Je vais me rappeler, va, t'inquiète pas. Elle lui dit, tu vas te rappeler, du pain, des poireaux et de l'eau minérale. Bon, il se casse, il revient, il a ramené des biscottes, des mandarines et un transformateur de courant. Elle lui dit, mais attends, mais t'as pas vu, regarde ce que tu ramènes là, t'as oublié les endives.
8: Ah, ils se sont plus emmerdés à un moment donné, les petits vieux. Alors, si une femme, elle a accouché, elle est dans son lit d'hôpital, tu vois, et puis la sage-femme, lui, ça vient de se faire, tu vois, elle vient juste accoucher, elle lui met le bébé entre les bras, comme ça, et la mère, elle est là, elle le regarde et tout, elle dit, dire qu'il y a 9 mois, j'ai failli t'avaler.
6: Allez, Jérôme, de la rue, là.
8: Moi, il n'y a pas de gros mots, moi, j'ai un truc.
4: Non,
8: bien.
4: C'est ça.
5: Ah non, j'en ai une sur un bébé, je ne sais pas si je l'ai fait.
4: Si, vas-y.
5: Je l'ai fait, j'en ai une sur un bébé, ce n'est pas tout à fait ça, moi. Donc, c'est la voisine du petit Otto. Elle vient d'avoir un bébé. Ah, c'est plus mignon déjà, j'y vais en douceur. Hein. Bon. Malheureusement, le bébé est né sans oreille. Alors, dès que la mère et le nouveau-né rentrent de l'hôpital, la famille de Toto est invitée à visiter le bébé, bien évidemment, hein, tout ça, d'accord. Donc, avant de quitter la maison, le papa de Toto a une conversation avec son fils et lui dit. Et surtout, lui explique que le bébé n'a pas d'oreille. Son père le prévient qu'il doit surtout pas, mais surtout pas, dire des choses sur les oreilles de ce petit garçon qui n'existe pas. On est bien d'accord, hein, vraiment, en absence d'oreille, prononce aucun mot, surtout ne dis jamais oreille, sinon tu vas recevoir une fessée, je te dis pas. Bon, le petit Toto est averti, d'accord? Donc il lui dit, bien évidemment, j'ai bien compris, papa, ne t'en fais pas, je ne parlerai pas d'oreille. Bon, quand Toto voit le bébé, parce que ça y est, ils arrivent à l'hôpital, ils s'exclament « Oh, quel beau bébé !» Alors, « Merci Toto !» répond la maman. Et Toto, de continuer, « Il a de beaux petits pieds, de belles petites mains, un mignon petit nez et de vrais beaux yeux. Oh. Et alors, est-ce qu'il voit bien ?» Et la mère lui répond, « Bah oui, le médecin m'a assuré qu'il aurait une vision 20/20. Oh là là, une chance !» dit le petit Toto.

0: Parce qu'il... Pardon. Parce qu'il serait dans la merde s'il devait porter des lunettes. Et t'es mignonne ou pas?
1: Ouais.
0: Oui, oui. Le mirage était bien, non?
2: Eh ben, c'est une dame qui vient d'accoucher aussi. Et donc, c'est l'obstétricien voilà, qui accueille le bébé. Et donc, il le prend dans ses bras comme ça. Il y a le bébé qui regarde, il fait « C'est toi, mon papa ?» L'obstétricien, il a le bébé dans les bras. Il fait « Bah, non, non, non. C'est qui, mon papa ?» Donc, il y a le papa qui est là dans la pièce, tu vois. Donc, l'obstétricien, il donne « Regarde, tenez, monsieur, c'est votre bébé. Voilà, c'est lui, ton papa. » Le bébé, regarde le papa. « C'est toi, mon papa ?» Et là, oui, oui, oui, bien sûr, c'est moi, ton papa. Le bébé, il commence à lui appuyer comme ça sur le front à répétition. Il fait « Tu vois ce que ça fait ?»
0: Oh non, mais non. C'est trop ou c'est trop?
2: Bon, qu'est-ce qu'on fait? On fait une pause ou bien?
3: Ouais.
2: Allez, allez, on va dire qu'on fait une pause.
3: Bon, ouais, ouais.
2: À tout de suite, les amis.
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1: Allez, question dans les affreux Jojo.
2: Question.
1: Attention, qu'est-ce qui contient 47,5% de phosphate, 25,3% de calcium, 11% de sulfate, 3,69% de potassium, 1,12% de sodium, 1% de chlorure, 0,90% de silice, 0,72% d'oxyde d'aluminium, 0,342% de zinc et 0,026% d'oxyde de titane.
3: Un truc qu'il ne faut pas avaler parce que sinon tu es malade.
1: C'est pas bon.
4: Non mais ça paraît compliqué, mais en fait c'est un truc qu'on utilise tous les jours, ça là je suis sûr.
3: De l'eau.
4: Alors,
2: la réponse
4: ouais,
2: est oui.
4: Sûr, non
1: oui. Non mais oui, c'est pas compliqué.
2: Non, par contre j'ai fait
4: un produit de lessive.
1: Non.
3: Un truc qu'on consomme.
1: Non.
3: Non.
2: Par contre, j'ai fait le calcul, je suis arrivé à 130%, moi. C'est normal ou pas?
4: Ça dépend de la grosseur des pourcents.
1: Ça dépend surtout que tu ne sais pas compter.
2: Ah, c'est ça?
3: Oui. Voilà.
4: Alors, c'est la javel, non?
1: Non. Oh, non, c'est même pas un ingrédient compliqué. C'est pas. Non.
3: Est-ce que c'est inconsommable? Est-ce que c'est quelque chose qu'on utilise tous les jours?
1: Ah, non, non.
3: On n'utilise pas
1: c'est
3: tous les jours.
1: C'est un mec qui a analysé ça comme ça.
4: Est-ce
1: mais
4: que c'est liquide?
1: Non. Non.
4: C'est solide?
1: Oui.
3: Est-ce que c'est bleu?
1: On peut dire que c'est en poudre même.
3: C'est en poudre de la lessive.
1: Et c'est tout. Et alors ça nous concerne tous. Hein.
2: La cocaïne.
1: Si on si on le fait, on va arriver tous à ce résultat-là. Vous allez.
2: Si on le fait.
3: Si on le fait, comment ça on le fait?
1: Si on le fait à la fin, si vous le faites.
4: Si
1: vous arrivez toujours à ce. Mais ce qu'il faut prouver.
4: Ah si du vomi, pas... le vomi.
3: Mais non, c'est le vomi. Le vomi, tu vomis en poudre.
1: Bon, d'abord, on ne vomit pas en poudre et Laurence, elle vomit jamais.
3: Donc, par exemple.
1: Par exemple. Donc, on ne le fait pas tous.
2: Mais si on le fait, on fait de la poudre, nous.
1: À la fin, à la fin. Si à la fin, vous faites ça, vous avez choisi de faire ça.
4: Oui. Ah, c'est l'incinération.
1: C'est ça.
3: Ah, d'accord.
1: Tout être humain, une fois incinéré, vous avez, il vous reste de vous de 47% de phosphate, etc.
3: Ah, d'accord. Bien.
4: Le voilà. Petit tas de cendres, là, c'est ça, tout ça, là.
1: Ouais, même un nain.
4: Mais voilà, c'est ça que je veux qu'il
1: marque. C'est les mêmes pourcentages pour un géant.
4: C'est
1: pour
4: ça que je veux qu'on marque sur mon épité, Tiffany, là.
1: Tiffany?
2: Je suis pas sûr
4: la plaque qu'on met, là, où il y a marqué incroyable, tout ça.
2: C'est pour le staff, ça.
3: C'est voilà, pas c'était... vrai, dis donc.
1: Et oui.
3: Et vous brûlez ou pas?
4: Oui.
3: Oui. Ah, moi non. Non, mais j'aime pas quand j'ai trop chaud.
1: Ah oui. Mais moi,
4: déjà, j'ai payé 50% parce que j'ai commencé. J'en ai fait la moitié.
1: Moi, je suis claustrophobe, donc au
3: toi,
1: cas
3: tu
1: où.
3: Tu vas pas te renfermer dans une boîte. Moi, je vais être enterré dans un trou dans la forêt.
2: Dans la forêt. Mais tu sais qu'on n'a pas droit, ça.
3: Je sais. Oh, tu sais qu'il y a un truc qui existe, vous savez, ça, c'est très sérieux. Ou en fait, alors, je sais plus trop dans quel pays exactement c'est, mais tu peux te transformer. Alors, c'est organisé hein, en compost.
1: Mais il faut prendre des produits.
3: Ils compostent des corps humains. Donc, c'est vraiment dans un.
1: Mais tu peux pas, toi, Laurence.
3: Si. Non, mais tu payes très cher.
1: Non, mais il y a un taux d'alcool minimum quand même.
3: Ah, il y a des gens, ils sont pas compostables.
4: J'ai eu posé une devinette.
3: Non, mais c'est ça.
1: Elle va servir de compost à une souris. Il va sortir directement des guinettes.
3: Non mais alors attends.
1: Ça mais c'est pas une souris, c'est un guinotier. Les souris ont déjà l'alcool dedans.
3: Ah très bon très rare ça, cet arbre là. Et en fait du coup ils te mettent dans un trou et ils mettent vraiment des branchages, des herbes, etc. Et ils attendent que ton corps
1: pourrisse.
3: Ouais. Et ensuite ils donnent à la famille un certain nombre de centimètres cubes de terre et dont ils font ce qu'ils veulent.
1: Ah oui.
3: C'est vrai.
2: Bah quoi, t'aimes pas mamie?
4: Mais pas dans notre morceau.
1: Elle est où, mamie, dans les rosiers.
4: Et comment c'est ceux qui n'aiment pas les araignées?
3: Les arachnophobes, non?
4: Arachnophobes. Bon, alors moi, je suis auto-arachnophobe. Moi.
3: Oui, c'est quoi les auto-arachnophobes?
4: Eh bien, je vous le demande.
1: Mais les araignées en voiture.
4: Non, mais... Et sérieusement.
3: C'est bon.
1: Moi, j'ai peur aussi de ça. Les araignées en bagnole, ça me fait flipper.
4: Et j'ai une copine, elle a publié, soi-disant, qu'une femme qui voit des araignées toute la journée... Eh bien, elle a 90% de chance d'avoir 2-3 araignées dans sa chambre. Moi, je vois Brad Pitt toute la journée.
3: Ça marche ou pas?
4: Ben non. Moi, et alors, autoratophobe, qu'est-ce que je suis?
3: Autoratophobe?
4: Ouais.
1: Non, arachno.
2: Autoracno?
4: Autoracnophobe.
3: Est-ce qu'il y a une histoire avec les araignées? Oui.
4: Non.
3: Ah, rien à voir.
4: Non, rien à voir.
3: Arachno.
4: Autoracnophobe, c'est... chercher.
2: Alors, est-ce que c'est un rapport avec les autoradios?
4: Non, ça s'écrit pas pareil. C'est auto-machin, c'est comme arachnophobe, c'est la phobie de quelque chose. Mais c'est pas une phobie, en fait.
3: Directo.
4: C'est pas une phobie. C'est un défaut qu'on a dans la perspective, T'en as qui ont des difficultés pour évaluer des distances.
3: Oui.
4: Ils sont incapables de te dire si la voiture est à 30 mètres ou à 10 mètres.
1: Et des fois, c'est trop tard.
3: Bon. Tu veux qu'on en parle plus tard?
2: Oui, on va réfléchir à tout ça pendant la pause. Non,
4: vous allez voir que c'est particulier.
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1: Vous êtes de retour avec les affreux Jojo et les otorhinolaryngophobes.
2: Otorhinolaryngophobes.
3: Qu'est-ce que c'est que cette pathologie?
2: Alors, c'est je vais vous la donner parce que c'est...
4: Non, on cherche. Ils n'ont pas volé là, c'est lui, quoi.
2: Et attention, je le suis vraiment.
3: Alors, depuis combien de temps tu le sais?
4: Ah, c'est quel temps?
2: Que je le sais?
3: Oui.
2: Moi, je le sais depuis longtemps.
4: Ah, t'as peur du travail.
2: Mais je savais pas que j'étais otorhinolaryngophobe. Je sais que j'avais ce défaut.
3: Est-ce que c'est donc c'est une pathologie? Si, tant est
2: que c'est une pathologie, tout à fait. Mais ça se soigne pas.
3: Et est-ce que c'est quelque chose qui t'embête dans ta vie de tous les jours?
4: Est-ce que
2: ah oui, c'est très gênant.
3: Est-ce que c'est un rapport
2: avec... C'est très gênant. Moi, je pensais comme bon, si je suis pas célèbre, mais il y a des gens qui peuvent me reconnaître parce qu'ils m'ont vu à la radio. Ou à la télé, ou au cinéma, et ou au théâtre, et qui me disent bonjour, tu vois. Bon, alors bien sûr, à partir du moment où tu es un homme public, on peut te reconnaître.
3: Donc, je ne reconnais pas les gens.
2: J'étais pas conscient de ce que j'avais.
4: Et est-ce que c'est un rapport avec les laryngophobes?
2: Non.
4: Et les otorhinolaryngophobes non plus?
2: Non plus.
3: Et est-ce que c'est un rapport avec le fait que tu ne reconnaisses pas les gens que tu as déjà croisés?
2: C'est
3: parce que j'ai une amie
2: ça.
3: Qui tient un café-théâtre, d'ailleurs, que j'embrasse, je ne citerai pas son nom, elle s'appelle... Non. Mais elle ne reconnaît pas les gens, mais c'est terrible.
2: Mais même les gens qu'elle a vus 15, 20 fois, elle ne les reconnaît pas. Moi, l'autre jour, je rentre chez moi, je suis dans la salle de bain, je vois un mec dans le miroir, je ne me reconnais pas. Je lui mets un coup de poing, je lui dis, t'as qu'à pas garder tes lunettes. Non, ça c'est une connerie. mais c'est de ne pas reconnaître les gens. Et je suis incapable.
3: C'est qui lui?
2: Il vient d'arriver, non? Non, mais je suis incapable. Quelqu'un que j'ai vu à une soirée.
3: Oui, t'as vu une deux fois, ouais.
2: Ou à une table.
4: Ça va être compliqué pour détecter Alzheimer, là, non?
2: Eh bien, je reconnais pas les gens dans la rue.
1: Ah oui.
2: J'ai eu ce gros problème avec Marius Trésor parce que je croyais que tous les noirs se ressemblaient. Et je me suis rendu compte qu'en fait, quand je me baladais avec lui dans la rue, beaucoup de gens le reconnaissaient en tant qu'homme homme célèbre, homme connu du football. Donc ils allaient faire signer des autographes et tout ça. Puis moi, t'arrives au milieu de cinq noirs, il va falloir que tu me fasses coucou parce que je ne sais pas lequel c'est. Ça s'appelle ne pas être physionomiste. Je ne reconnais pas les gens.
1: Bah, en même temps, ils risquaient pas de le confondre avec toi, les gens.
2: J'ai pas reconnu mon fils déjà à la naissance, mais ça, je regrette rien.
4: Non, rien.
2: Voilà, bon. Auto-rhinophobe.
3: C'est toi.
4: Okay, auto-rhinolaryngologie.
1: C'est quand tu reconnais pas les gens que t'as jamais vus.
2: Non, les gens que t'as vus. Et c'est gênant parce que les gens. Eh bien, Raymond, mais ça m'est arrivé avec un gendarme qui était. Il me tutoyait et tout, et puis.
4: Comme tu n'avais pas de ceinture qui t'annexe les vitesses, tu l'as vite reconnu quand même.
2: Qui est venu plusieurs fois aux infos Jojo. Oui.
1: Raymond, je t'ai arrêté 5 fois, tu pourrais me reconnaître maintenant quand même.
4: Malheur moment. Des stars américaines qui ont choisi un pseudo.
3: Ah.
4: Je vais vous donner le pseudo, vous allez reconnaître la star américaine, d'accord?
3: Bien.
4: Richard Melville Hall.
3: Oh là là, il a bien fait de choisir un pseudo lui.
4: Ouais. Et puis il est tricot, hein.
1: À son pseudo?
3: Ben.
4: Ouais. Non, oui, son pseudo, oui.
1: Oui.
4: Connu, chanteur. Hein.
3: Chanteur.
2: Américain, chanteur. Mmh.
4: C'est un rapport avec les baleines.
1: Moby Dick, il s'appelle. Non?
2: Allez, Lorca? Allez, Lorca?
1: Un rapport avec les
4: baleines. C'est un rapport avec les baleines. Moby?
1: Ah, Moby!
4: Moby, Moby Dick, Moby!
1: Ah, oui, d'accord.
4: Enfin.
1: Moby.
4: Oh là,
1: mais j'étais pas là.
4: Ben non, je vois.
3: Non, mais c'est dur en plus.
4: Mais non, Frédéric Osterlis, ça c'est facile.
2: Gare.
4: Alain Montparnasse, non. Frédéric Osterlitz.
3: C'est facile, ça.
4: Mort, danseur.
2: Ah, Fred Astaire.
4: Fred Astaire, bien joué.
2: Je le savais en plus.
4: Mais oui.
2: Oh, merde.
4: Robert Zimmerman. Prix Nobel de littérature, il me semble, non?
1: Oula.
4: Mais attention, chanteur, hein.
1: Un chanteur
4: prix Nobel de littérature, je crois.
2: Bob Dylan.
4: Oh là là.
3: Non.
2: Mais la culture, ça s'apprend pas. Hein.
4: Lucy Johnson.
2: C'est la femme à Yann.
4: Lucy, oui, mais pour Johnson, non.
1: Non, Johnson, non.
4: Alors, Lucy Johnson, comédienne américaine, décédée.
2: Greta Garbo.
4: Pas loin.
2: Marilyn Monroe.
4: Un peu plus loin.
2: Connu. Connu.
4: Ah oui, connu, oui.
2: Jeannette Pissberg.
4: Une blonde.
1: Audrey Byrne.
4: Jeannette Pissberg.
1: Audrey Byrne, non.
4: Non. Ava Gardner.
2: Oh putain, mais bien sûr.
4: Mais oui. Archibald Leach.
2: Le clochard.
1: Archibald Leach.
4: Alors, acteur américain, western surtout.
2: John Wayne. Ah non, il s'appelait Marion, lui.
4: Ouais, l'autre.
2: Dean Martin.
4: Non.
1: Steve McQueen.
4: Non.
2: Kirk Douglas.
4: Non.
1: Flash McQueen.
4: Non.
3: C'est ça,
2: l'autre. C'est pas Kirk Douglas.
4: Kirk Douglas, et 103 ans, il est mort il y a pas longtemps, là, 103 ans.
2: Et mon chanteur préféré, La Bouteille.
4: Bobby Lapointe.
2: Machin, non, Graham
4: Graham Allwright.
2: Graham Allwright. 93 ans. Il a commencé à se droguer à 8 ans, à boire à 9 ans.
3: Il avait une bonne constitution, lui.
4: Et Kirk Douglas, accident de voiture, AVC, son hélicoptère s'est scratché, enfin, il est toujours. Ouais. Quoi, qu'est-ce qu'il y a? On fait le pause.
1: Bah oui, on fait le pause. Oui.
4: Non, attends, mais voilà. Tu l'as dit, on le fait.
2: Y a
1: non,
2: qu'à.
1: Mais j'allais pas dire comme ça, on fait la pause en plein milieu.
4: T'es pas obligé de
2: oui, bon, ça va. Il fait toute une montagne.
3: Donc après, je vous parle de méditation.
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1: M'énerve.
2: Il y a un auditeur là qui vient d'appeler, il a dit Laurence a dû porter des Paris-Brest parce qu'il n'en parle pas aujourd'hui.
3: Et il a vu juste.
2: Et c'est vrai.
4: Voilà, des machines de femmes enceintes. Elle avait envie d'un Paris-Brest, ça fait 3 mois, et bien elle a réussi à en trouver.
3: Alors, c'est chapeau. Bon, c'est pas moi.
4: Alors, Laurence, donc, oui. Dis-nous tout.
3: Ah, nous pas. On a arrêté le jeu, c'est fini.
4: Ah, c'est fini. Oui, on pourra le refaire.
2: J'en ai plein.
3: Vous voulez que je vous dise quoi? Une petite astuce ou est-ce que vous voulez une expression? C'est alors, quoi qui vous ferait plaisir?
5: Il me semble avoir entendu parler de méditation.
3: Ah oui! T'as fait ça,
5: genre l'air de rien sur le jingle.
3: Je vais vous parler d'une petite expérience que j'ai eue la semaine dernière. Non, pas celle-ci, à nous. Une autre, non, donc.
2: Ça serait plus loin que ça.
3: Oui, figurez-vous que j'ai fait un stage de méditation. Et pas n'importe quelle méditation, d'un méditation bouddhiste tibétaine. Eh ben, c'est trop génial. Qu'est-ce que c'est d'après vous? Parce que du coup, il y a beaucoup d'a priori sur la méditation. Je vous écoute, mes affreux. D'ailleurs, on va faire 1 minute de méditation.
2: Alors moi, je vais te répéter ce que j'ai dit dans la voiture, à savoir que j'ai une belle-sœur qui est aussi dingue que toi, et qui faisait la méditation transcendantale. Elle était prof de français, anglais, latin, dans la banlieue parisienne. Elle est devenue complètement ch'tarpute.
3: Mais c'est trop déjà.
2: Voilà.
4: Et donc ch'tarpute en deux mots ou ch'tarvé
2: Mais ch'tar ça rapportait rien. Ch'tar ça rapportait rien du tout.
5: Et le premier du coup c'est un métier ou
2: Et donc non mais enfermé et tout
3: Oui, pas bien quoi.
2: Soit psycho, elle était maniaco-dépressive.
3: C'est beaucoup.
5: Ah oui.
2: Et
3: le prof de philo, c'est bizarre quand même.
2: Et donc un jour, elle est arrivée avec un fiancé qui
4: Nymphomane et mytho.
2: Mouloud est arrivée avec un fiancé Mouloud. Sa mère, elle a dit, mais il manquait plus que ça. Non, c'est pas si longue histoire. Elle a dit, elle est arrivée avec un mec qui lui a inculqué la méditation transcendantale. Alors, elle partait au milieu de la cour, au milieu du pré, ou dans la chambre. Ils se mettaient tous les deux sur le lit, dans la position du bouddhiste.
3: Elle a quatre pattes, l'autre derrière. La position de la méditation, mais selon la coutume bouddhiste tibétaine.
2: Et alors, elle nous expliquait que pendant les 45 minutes où il faisait de la méditation transcendantale, s'ils étaient à l'extérieur, ils se retrouvaient dans un nuage. S'ils étaient à l'intérieur, dans la chambre, bon, ils se retrouvaient
3: collés au plafond.
2: Collés au plafond comme une mouche.
3: Eh ben, écoute, tu vas rire, ça a rien à voir avec mon expérience. Vraiment pas.
6: Non, parce que la méditation du bouddhiste n'est pas du tout la même. C'est plus un point sur soi-même que l'on fait. Hein. C'est pas du tout, on parle pas non plus dans les trucs de drogués, psychopathes. Hein. C'est pas un truc de hippie du tout, hein, contrairement à ce que tout le monde peut croire. La méditation bouddhiste, c'est en fait quand tu médites, mais comme un bouddhiste. Parce qu'il y a la bonne et la mauvaise méditation.
3: Il y a l'idée.
2: C'est un peu comme quand on n'est pas bien ici.
6: C'est la même chose. Non, mais il faut des produits pour la méditation bouddhiste.
3: Mais justement, mais pas du tout. Est-ce que tu veux rebondir là-dessus
4: avant Non, que moi, un peu question méditation, non.
3: C'est pas toi.
4: Non, pas.
3: Alors.
4: Un joint de temps en temps, tu vois. Mais ça c'est te.
3: Alors, contrairement à ce qu'on peut croire, la méditation... le bouddhisme, c'est pas une religion, hein, c'est vraiment une philosophie. Le principe, c'est de vraiment calmer l'esprit.
2: C'est une religion, à la base.
3: C'est plus une philosophie, parce qu'il y a pas, tu vénères pas un dieu, en fait. Alors que dans toutes les religions, tu vénères un dieu. Dans la philosophie bouddhiste, c'est que tu travailles plutôt sur toi, sur le calme intérieur, sur ton bien-être et comment transcender l'amour, mais parce que toi, tu ressens cet amour-là inconditionnel.
6: En fait, tu suis les préceptes de Bouddha,
3: les préceptes
6: de Bouddha.
3: Des Bouddhas, parce qu'il y en a eu plusieurs, d'ailleurs.
6: Ah oui, en plus, tu vois.
4: Il y avait le Bouddha 1, le Bouddha 2.
6: Il y a eu Bouddha aux pommes aussi.
4: Le Bouddha aux pommes.
2: Il était pas rare, mais mousseline. Non, parce que le Bouddha purée,
3: vous salissez tout, mais vous salissez tout.
6: Pourquoi t'es allé dans ma chambre?
3: La méditation. On revient. Allez, hop.
4: Le Bouddha en Hollande aussi.
3: Donc le principe.
2: C'est un peu comme le fromage de Hollande.
4: Mais oui, le Bouddha.
6: Ouais. Le Bouddha tunnel aussi.
4: C'est comme le cheddar si tu veux, mais c'est un autre goût. Le Bouddha.
6: Oui. Ça va, toi?
3: Ah, mais moi, je suis bien. Moi, j'attends que tout ça passe. Donc, en fait, la méditation, c'est.
4: Il faut pas faire une pause.
6: Ah peut-être.
3: Pause.
6: Ah oui, allez, t'as raison. Allez,
4: on fait une pause ou quoi?
6: Ah, bah oui, ce serait dommage.
4: Ah ouais, parce que.
6: On va méditer pendant la pause.
4: Mais oui.
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1: Alors, le principe, c'est simplement de calmer l'esprit, parce que c'est une fois qu'on a l'esprit calme que l'on peut être apaisé et qu'on peut être bien et mieux à l'intérieur de soi et donner du bonheur à l'extérieur de soi, parce que ça passe par l'intérieur de soi pour donner du bonheur à l'extérieur. Vous comprenez ou pas?
2: Oh oui.
3: Il y en a qui appellent ça la drogue.
4: Donner du bonheur.
1: Mais non. Justement. Parce que quand tu prends de la drogue, tu as le cerveau agité.
4: Donner du bonheur.
1: Et on se calme. Et du coup, l'idée, c'est vraiment de pouvoir poser son esprit.
2: Ouais,
1: le principe, on parlait de la position de la méditation.
4: Oui.
1: On parlait de la position de méditation.
4: La position du bonheur.
1: Oui, la position du bonheur.
2: Sans les mêmes.
1: Jérôme, une image.
2: Oui, oui.
3: Moi, je l'ai, moi. Et avec quoi tu penses que j'ai sonné?
1: Donc, imaginez-vous, amis auditeurs, ce n'est que pour vous, parce que là, je ne peux plus rien tirer de ceux qui sont à la table. Donc, vous êtes assis dans la position...
4: Choisis tes mots, Laurence, s'il te plaît.
2: On est parti de la méditation, quand même. Hein. Donc, Bouddha, la méditation et tout.
1: Installez-vous dans la position
2: Bouddha,
1: du lotus.
2: Bouddha, il avait un truc, mon pote.
1: Dans la position du lotus, d'accord? C'est-à-dire les jambes croisées. Ok, le dos, ce qui est très important dans la position dans une bonne position de méditation, c'est d'avoir le dos droit. Ok,
2: oui.
1: Vous allez poser vos mains l'une sur l'autre, la main droite dans la main gauche et formée comme un cercle, d'accord, que vous allez mettre au niveau de votre nombril. Okay, c'est pour la circulation
3: attention.
1: De l'énergie.
3: Attention,
2: Yann, il a commencé.
1: Le nombril, j'ai bien dit le nombril. Je répète, le nombril.
2: Yann, okay, il s'est fait des nœuds avec ses bras, il a confondu la gauche et la droite, je sais pas ce qu'il a branlé.
1: Non, mais...
4: C'est la main gauche dans la main droite, c'est ça?
1: Oui. Non, c'est la main droite dans la main gauche.
4: La main droite? Ah ouais.
1: Oui, pour la circulation de l'énergie. Voilà, c'est ça. Alors après, on joint les pouces pour faire comme un cercle.
2: Oui, pour le contact, bien sûr.
1: Voilà. Et donc, du coup, là, vous allez faire circuler l'énergie.
2: Ah oui.
1: Là, vous allez bien évidemment vous détendre.
2: Est-ce que tu la sens, l'énergie?
5: Je sens mon énergie.
1: Respirez profondément. Et pour pouvoir...
2: Attends, j'ai du gel.
1: Non, vous salissez tout.
3: Et pour pouvoir... Appelle mon copain en Bretagne, il a du beurre.
1: Et pour pouvoir aider votre esprit à s'apaiser, c'est dommage qu'il n'y ait pas une petite musique qui accompagne là.
2: L'avantage, c'est que ça soigne les hémorroïdes en même temps. La méditation de Laurence.
1: Un petit gong qui puisse m'aider à finir cette chronique. Et donc, vous allez calmer votre esprit, vous allez fermer les yeux, vous allez penser qu'à du beau, ok, vous détendre, inspirer par le nez, souffler par la bouche, et là, vous allez penser à une chose, à un objet très simple.
4: Ah, pardon, c'était pas ma bouche.
3: Ça fait la musique. Pourquoi ça fait la musique en plus?
1: Choisissez votre objet. L'objet doit être très simple,
2: tel un rond jaune,
1: ou un triangle bleu, ou
2: ce
1: un
2: que vous avez
1: carré
2: sous la main,
1: rouge.
2: Quoi.
1: Et vous allez l'imaginer à environ 2 mètres de vous flotter au-dessus. Tu vois, il y a quand même ça flotte quand même un petit peu.
2: Ah, oui, okay, oui.
1: Mais vous vous concentrez sur cet objet et dès que vous sentez, tu le fais bien. Et dès que vous sentez votre attention qui part de cet objet, vous allez le ramener à cet objet. Le principe, c'est de rester et d'être dans l'instant présent. C'est ça qui va permettre à votre esprit de se calmer et d'arrêter d'être dans l'agitation. Voilà mes affreux.
6: Allez, dans quelques minutes, nous allons tous ensemble nous reconnecter au présent des affreux totaux. A tout de suite.
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1: Les affreux Jojo détendus avec la méditation, oui monsieur dame, tout à fait.
2: Alors,
3: il est fou.
4: Il est malade. Il est complètement
3: on va
4: malade.
3: Finir l'émission, on va voir si vous êtes cultivé.
2: Ah.
3: Culturé.
2: Du coup, je reviens demain. Moi, je merci.
4: Merci.
3: Tout le monde connaît les sept merveilles du monde.
2: Oui, Hatchoum, ouais, Simplé.
5: Avec Blanche Neige.
3: Ah ben oui. Parce qu'il en manque toujours. C'est comme les rois mages.
5: Alors, si vous partez le matin au travail, assis flottant, soit vous avez bu votre dernier verre il y a 5 minutes, soit vous vous êtes drogué, soit vous êtes un nain. C'est Mimi.
4: C'est mignon. Mais on s'attendait pas à ça, du coup, on n'était pas prêts.
5: Et non.
4: Tu vois, on a...
5: Ouais, bah t'as un nain avec une...
4: Ah, pardon. Ah, voilà. Là, maintenant, on comprend. Bon.
3: Allez, les sept merveilles du monde.
5: Alors,
3: je
5: la...
3: vous écoute.
5: La pyramide de Khéops.
3: Non.
4: Oh.
5: Le cheval de Babylone ou le jardin. Il y a un truc comme ça. Le jardin.
2: Il y a la grande muraille. La grande muraille de Chine.
3: Non.
4: Quoi ?
5: Attends, tu n'es pas trompé de page.
4: Oui.
3: Non. Moi, j'ai François Hollande. J'ai dit que... C'est pas ça du tout ça.
5: Alors, les jardins suspendus de Babylone.
3: Bon, un.
5: Le sphinx.
3: Non.
2: La bibliothèque d'Alexandrie. Non. C'est pas ça, non.
5: Britney Spears.
3: Il y a un truc en Alexandrie, mais c'est pas
2: le phare.
3: Le phare.
6: Le phare d'Alexandrie.
4: Il y a un truc très très haut chez les Mayas ou les Aztèques.
2: Très très haut.
4: Très très haut. Tu sais ?
3: Non, mais va pas chez les Aztèques, il y a rien.
5: Les jardins suspendus, ils le veulent pas.
4: Ah oui, c'est vrai.
3: Si, je l'ai. Si,
5: un.
3: Les jardins suspendus de Babylone en Mésopotamie. Qui est la Mésopotamie qui est aujourd'hui.
5: La maison qui a été vendue.
3: La Mésopotamie.
5: La maison de mamie, elle a été vendue il y a 2 mois.
3: Pour les moyens, c'est l'Irak, la Mésopotamie, là, approximativement. Ouais, ouais. Bon, okay. Pour situer à peu près. Bon, donc, y a les jardins suspendus de. Vous avez trouvé les jardins suspendus de Babylone,
5: ouais.
3: Et vous avez trouvé le phare d'Alexandrie.
5: Oui. La pyramide, non.
4: Et
5: non.
4: Le Machu Picchu, tout ça, non.
3: Quoi ?
4: Machu Picchu.
5: Pikachu. Pikachu.
3: Les 7 merveilles du monde, c'est.
2: Oui. J'en avais un, je l'ai perdu.
4: Moi j'aurais dit pareil.
5: La grande muraille de Chine.
2: Mais non.
4: La grande muraille de Chine, elle n'est pas.
3: Non.
4: Mais pourtant elle est grande, je veux dire.
3: Ah oui.
2: Et les murailles.
4: Elle est murailles quand même.
3: Elle est visible depuis la lune. Mais
4: j'ai entendu quelque chose.
2: Les statues de l'île de
5: Pâques. Ouais, depuis l'histoire du Corot machin là, ils sont pas. La murette, ils ont dit la murette, on est tombé.
3: Les rois mages, c'est pareil, moi.
2: Oui, Gaspard, Melchior et Balthazar.
3: Ouais, mais moi il manque toujours. Je sais plus lequel.
5: Mais dans les trois mousquetaires, il va t'en manquer aussi. Non, t'en as un trop là.
3: Non, c'est à toi, c'est pour toi, Saramus, c'est facile.
5: Et d'Artagnan.
3: Il était rapporté, lui.
5: Ça fait 4. Non, ils sont 4.
2: Ça s'appelle les 3 mousquetaires. Ça s'appelle pas les 4 mousquetaires.
3: Et d'Artagnan leur a fait les coups
5: de main. Tu confonds avec les 12 salopards, toi.
3: Ah, voilà, c'est ça.
5: Ils étaient que 8.
3: Oui. Comme les Dalmatiens.
2: Oui.
4: Donc, on a Alexandrie, on a le phare.
2: Alexandra.
4: Alexandrie.
3: Et les jardins suspendus de Babylone. C'est tout ce que vous avez trouvé. Il y en a 7.
2: Non,
3: je vous le dis parce que.
2: Attends.
4: Il y a des temples. Il y a des temples ou pas ?
3: Il y a des temples, oui.
2: En Grèce. Le temple d'Apollon.
5: Taj Mahal.
3: Non.
4: Le
2: temple d'Apollon.
4: Non.
2: Le temple d'Apollon.
4: La statue de Zeus.
3: Non, oui.
4: Ah, Boba, c'est moi ou pas ? Oh, alors ! Putain, j'en ai un bon.
3: La statue de Zeus en majesté à Olympie, donc.
4: D'accord, je l'aurais pas mis là, par contre.
3: Ça fait 3.
5: Je l'aurais pas mis là, mais bon.
3: T'as bien avancé. Allez, il nous en manque.
5: Dans l'histoire d'avant, t'en as mis un peu partout, alors.
3: Il nous en manque 4. Il nous manque un temple.
2: Oui.
4: Ah, j'essayais un temple.
3: Et après, il en manque 2 autres.
2: Le colosse de Rhodes, non, il n'y avait pas un truc.
3: Oui,
2: comme
3: voilà.
2: Ça.
4: Oh,
3: mais oui.
2: Mais non, mais. Eh, je déconne, mais bon,
5: vous
2: je
5: laisse.
2: Allez, Rhodes.
3: Allez, alors, on a le jardin suspendu de Babylone, la statue de Zeus, voilà. À Olympie, le colosse de Rhodes et le phare d'Alexandrie. Il nous en manque exactement 2.
2: Non, 3.
3: 3.
5: Pourquoi 4 et 2, ça fait pas 7?
3: Mais le pire, c'est ça, que c'est le merveilleux du monde.
4: Non, mais c'est hyper compliqué.
3: Non, vous l'avez dit, il y a la pyramide de Khéops. Vous l'avez,
5: on a trouvé à Tchoum, tout ça.
4: Oui, la pyramide, on l'a.
3: La pyramide de Khéops, voilà.
4: On a la pyramide.
3: Donc, il nous en manque deux.
6: Mais tu avais dit non ?
5: Ah bon, j'ai dit Khéops, c'est les jardins de Babylone. J'en ai trouvé deux, moi.
4: C'est vrai que tu as dit non ? La pyramide de Khéops.
3: Si, il a dit oui. Si, la pyramide de Khéops. Le jardin suspendu de Babylone, la statue de Zeus, le colosse de Rhodes et le phare d'Alexandrie.
4: On est à 5. Oh les gars !
3: Il nous manque le temple et autre chose.
5: C'est pas le Taj Mahal ?
3: Non.
6: Le temple de l'oubli avec Harrison Ford.
3: Et c'est presque le temple de mousquetaire.
5: Tapillera des hommes.
4: Artemis.
3: Oui. Elle est forte, Gisèle.
6: Allez, et de toute façon, va falloir que tu nous donnes
3: mais
6: le dernier.
3: Parce le temple d'Artémis, il vous manque le mausolée d'Halicarnasse.
4: Ah oui, non, mais là.
5: J'allais le dire.
3: Mais oui.
4: Je l'avais voilà. aussi.
3: Qui est aussi en Turquie. Voilà, donc vous êtes nuls.
6: Halicarnasse, c'est les 40 voleurs, c'est sûr.
3: Halicarnasse, c'est les 40 c'est voleurs, ça. Voilà, évidemment.
6: Allez, messieurs, dames, nous avons légèrement dépassé le temps qui nous était imparti.
3: Mais non.
6: Mais c'est pas grave, on est bien avec vous. Et d'ailleurs, on est tellement bien avec vous qu'on se retrouve la prochaine fois.
5: Au revoir.
6: À bientôt, bisous, salut.
4: Des bisous. Oui,

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3: Salut tout le monde, c'est l'émission Fan de Funk avec moi-même, Eric Hensé, pour vous accompagner. Aujourd'hui, ce sont les DJ qui remixent le disco pour le remettre au goût du jour, au programme des hits et des titres méconnus du grand public. Il est temps pour vous de faire tourner la boule à facettes, de rejoindre le Dance

ça nous plaît bien. Voici à présent un beau hit de Candy Staton, malheureusement un peu oublié. Si l'on écoute attentivement les paroles, on découvre que cette chanson Young Hearts Run Free est à la fois une mise en garde et un récit biographique. Staton s'était marié à un homme manipulateur et violent qui l'a profondément déçu. Mais à travers sa chanson, Candy Staton rappelle que rien n'est jamais perdu. L'amour, le vrai, commence par la liberté de s'aimer soi-même.

0: Cramps, ils ont fait fort avec La fièvre du samedi soir, un film devenu culte hein, qui a donné naissance à ce fameux disco inferno. Ouais, infernal, cela va sans dire. Bienvenue à l'écoute de cette émission spéciale remix disco. La fièvre du samedi soir revient dans une poignée de secondes, façon fan de fin.
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0: On est de retour avec du disco remixé par les meilleurs DJ d'aujourd'hui. Tout de go, eh bien, on y va avec Bobby Thurston, un rythme irrésistible, very last

Ça bouge bien, ça bouge vraiment bien. Stacy Lattisso était encore un petit bout d'ado lorsqu'elle a enregistré ce hit produit par le célèbre Narada Michael Walden, Jump to the Beat, et on va le faire ce saut. Ah, oui, cette fois avec Electric Light Orchestra, on va même voyager avec eux sans trop tarder, car c'est le dernier train pour Londres et ce serait vraiment dommage de le rater.

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morceaux instrumentaux qui ont bien servi d'indicatif de radio, et ça faisait bien l'affaire, hein. De nombreux DJ, des animateurs dans les années 80, Bébé Sylvesti avec Spring Rain, c'était juste avant le fameux Walkman de Casso, un nom déposé, hein, qui a causé quelques déboires juridiques à notre ami musicien. Un musicien polyvalent par ailleurs, dont le talent est reconnu par de nombreux réalisateurs de cinéma italien, puisque Casso a composé de nombreuses musiques de films gore. Oui, j'ai déjà pas l'heure.

0: Elle est incroyable, une chanteuse incontournable, toujours appréciée par les fans des années 80. Stephanie Mills avec l'excellent Whatcha Gonna Do With My Lovin', totalement remixé.
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0: Fan de funk aujourd'hui, totalement remixé. Enfin, pas l'émission, le disco, tout simplement, rien que le disco.

l'apprendre, c'est Stacy Latisso qui devait chanter ce fameux refrain Ring My Bell, finalement enregistré par Anita Ward, une artiste qui, malgré tout, était sur le point de refuser cette chanson car elle trouvait que les paroles étaient un peu trop sulfureuses à son goût.

Funky Town a sa petite histoire. Le producteur du groupe Lip Sync, Steve Greenberg pour ne pas le nommer, vivait à Minneapolis avant d'écrire cette chanson, une ville qu'il trouvait laide, fade et sans âme. A contrario, New York était une ville plus vivante, dotée de l'énergie vibrante qu'il recherchait et qui lui a inspiré ce One Hit Wonder, le tube Funky Town. Ben, il a bien fait d'y déménager.

0: ce fameux Carl Bean, un artiste reconnu et un fervent défenseur des victimes du sida, de la cause LGBT, étant lui-même homosexuel. Sa chanson Born This Way parle des minorités raciales, victimes elle aussi de l'homophobie. Et c'est à l'ordre du jour, le...
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0: On va continuer de faire tourner la boule à facettes disco avec les meilleurs remix disco aussi. Bienvenue dans cette émission spéciale Fan de Funk disco. Encore une fois.
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Eurovision. En pleine période disco, ils ont eu la bonne idée d'enregistrer ce fabuleux morceau Dancing Queen. And the show must go on. En 1975 était une année bien compliquée, à vrai dire, pour les frères Gibbs, un succès en déclin pour les rois de la pop. Alors fallait y remédier et se remettre en lice. C'est ce qu'ils ont fait. Le disco est en pleine effervescence et les Bee Gees enregistrent Jive Talking et le succès est de nouveau au rendez-vous. Mais c'était sans compter cette opportunité extraordinaire qui a tout changé. Une commande express pour la musique d'un film disco, Saturday Night Fever, dont la BO arrangera bien les affaires des Gibbs en se vendant à plusieurs millions d'exemplaires.

Rock the Bot est le grand tube de The Youth Corporation. Je vous propose une version très mellow, très différente de l'original, histoire de se relaxer un peu.

0: fan de funk, spécial disco totalement remixé, pas qu'un peu. Ouais, c'est vrai. Ça continue.
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0: Merci de votre fidélité aux fans de funk et même de disco aujourd'hui. Pour les meilleures versions mixées, on se refuse à rien.
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Ça fait plaisir, une salve de bons morceaux à méconnus et de tubes bien mélangés, on ne pouvait pas rêver mieux. Dans ce set, l'excellent Destiny et leur Can't Stop Loving You. Derrière, c'est un autre bon remix, fallait juste le demander aux Sister Sledge. We Are Family, ce sont les producteurs du groupe Chic qui ont assuré le coup. Ouais, c'est carrément l'anthologie du 10

0: C'est comme ça, on vous joue du disco complètement remixé. Et ça fait du bien, on se retrouve dans quelques petites secondes après ça.
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0: discours veux-tu ? En voilà dans cette émission spéciale fan de funk qui continue avec moi-même Eric NC. Très bonne écoute. 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
0: Fan de funk spécial disco, ça continue avec cette fois Odyssée et cette reprise d'un hit de la Mondosier, Going Back to My Roots, c'était bon.

Elles étaient bien en forme, les Jackson Sisters, en 1973, à l'enregistrement de I Believe It's a Miracle, à ne pas confondre avec les sœurs du groupe de sous le Jackson 5. Kenna Ross, qui n'est pas en reste, toujours au-dessus, avec les bonnes vibes. Upside Down, l'histoire d'une femme très amoureuse, trompée par son mari et qui ne sait pas comment lui reprocher car elle ne voudrait pas risquer de le perdre. Une femme prise dans le tourbillon de ses émotions qui lui fait tourner la tête pour traduire littéralement Upside Down.

0: l'émission Fun Funk Upside Down. Je crois bien que je vous ai mis la tête à l'envers aujourd'hui. Oui, vraiment, avec ces beaux remix. On se retrouve la semaine prochaine, même jour, même heure, avec Fun Funk sur votre radio. D'ici là, portez-vous bien. Je vous embrasse. Bye, ciao.
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1: Bonjour les filles, bonjour les garçons, bienvenue sur le Funk Anthology. Vous écoutez DJ Vibe comme chaque semaine de Classic to Very Rare Records.

le Funk Anthology chaque semaine, classic inédit rarities. À l'instant, album de la semaine, Tamara and the Sin. À suivre sur le meilleur du son des années 80, le James King. Et tout de suite,

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Le meilleur du son des années 80 by DJ Vibe, le funk anthologie à l'instant avec James Capra, précédé de Shamwell. À suivre, Janet Kay, et tout de suite, Sexual Harassment.

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